Alleluia. Mettez à tout ce qu'il faut pour que le monde soit un vrai bonheur. Merci de laisser le ciel ouvert au-dessus de nous et de nous accueillir dans ton sanctuaire. Toi dont la gloire et le partage sont rachetés. Toi dont la puissance et l'appui des justes. Tu es disponible sur ton trône, Seigneur, et tu répands sur nous ton énergie créatrice qui nous fait accéder dans la gloire. C'est là que tu fais germer tes bienfaits dans nos vies. C'est là, dans ton sanctuaire, Seigneur, que tu nous fais siéger dans ton conseil royal et nous fais participer à ton plan pour l'éternité. Oui, Seigneur, je te dis merci. Merci, Seigneur, de nous accueillir devant ta sainteté, ô roi. Merci de nous faire concourir à ta splendeur et à ta beauté sublime. Merci, merci de nous accueillir dans

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La famille Nyamugusha Maninga, la famille Nyamugusha Maninga, a la profonde douleur d'annoncer le décès de leur fils Ntole Nyamugusha Nestor, décès survenu ce mardi 9 juin 2026 à l'hôpital provincial général de référence de Bukavu vers 1h du matin. Cette triste nouvelle s'adresse à tous les membres de la famille partout où ils se trouvent, à Sa Majesté le Moi Mingweshe, à tous les ressortissants du groupement d'ICOM en particulier, et de toute la chefferie de Ngweshe en général, à la famille Lundjuire Malenge Anselme, à tous les agents de l'inspection provinciale de l'enseignement primaire et secondaire, ainsi qu'à toutes personnes ayant connu l'illustre disparu. Programme des obsèques, samedi 13 juin 2026 à 6h30. Levée du corps de la morgue de l'hôpital général de référence de Bukavu et départ pour l'enterrement à Nyabuguru Ikoma, 11h, messe à la chapelle d'Ikoma et à 12h, mois de circonstances de la famille et enterrement, à 13h30, bain de consolation et à 15h, retour à Bukavu. Pour la famille Nyamugusha Maninga, Robert Maninga signe les présents communiqué. 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

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Bienvenue à tous, Karibu Tusifu Pamoja. Pour le département, Aimé Samuel signe le présent communiqué. 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
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Professeur Désiré Bayongwa, recteur, signe le présent communiqué. 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

0: sans plaisir de vous recevoir, mesdames, messieurs. Bonjour et bienvenue à suivre cette édition du journal. D'abord les titres. La politisation des universités et centres de recherche en République démocratique du Congo est au centre d'une alerte lancée par Justicia Aisbel, qui redoute d'une instrumentalisation du monde académique autour du débat sur la Constitution. Elle appelle les gouvernements à orienter davantage les recherches scientifiques vers les défis majeurs du pays, notamment l'insécurité, l'accès à la justice et la gestion des ressources naturelles. Et plus de 23 cas d'une maladie apparentée à la rougeole sont déjà répertoriés dans la zone de santé d'Ihimbi et Boumera, un territoire des Kabaré. La faible couverture vaccinale des enfants et la malnutrition aiguë figurent parmi les principales causes de cette recrudescence. Et en sport, le plus grand rendez-vous du football mondial s'ouvre ce jeudi 11 juin 2026 à 21h heure de Bukavu, la Coupe du Monde et la FIFA, débute au Mexique avec un match inaugural entre le Mexique et l'Afrique du Sud. Une des particularités de cette compétition est que désormais il compte 48 participants au lieu des 32 comme auparavant. C'est tout pour le titre, mesdames, messieurs. Myriam Moufano, c'est mon nom. Je suis à la présentation. Jean-Claude Ondagué assure la mise en onde. En début de cette édition du journal, disons que l'organisation Justicia Aisbel alerte sur la tentative de politisation des universités, instituts supérieurs et centres de recherche scientifique en République démocratique du Congo autour du sujet du changement de la Constitution. Cette organisation de protection des droits humains fonde ses inquiétudes sur la circulaire de la ministre de l'Enseignement supérieur universitaire, recherche scientifique et innovation adressée à tous les chefs d'institutions supérieures de la RDC. Détail, Hélène Boudjiriri.
1: Dans cette dernière, elle convoque un colloque national scientifique sur l'évaluation de la Constitution du 18 février 2006, dont l'objectif principal est de conduire une analyse scientifique approfondie de la dite loi en vue de formuler des recommandations. Justicia Aisbel craint que cette initiative ne consacre simplement une instrumentalisation des universités, instituts supérieurs et centres de recherche à des fins partisanes politiciennes, au lieu de les laisser orienter leurs réflexions pour les savoirs scientifiques et l'intérêt général. Cette organisation rappelle que conformément à la loi cadre du 11 février 2014 sur l'enseignement supérieur, la recherche dans les établissements d'enseignement supérieur et universitaire vise le développement de la science en vue de la transformation de la société. La recherche est le moteur de développement et elle est libre, renchérit cette loi. Justicia Aisbel exhorte ainsi le gouvernement à mobiliser plus de ressources en faveur des universitaires pour la recherche des solutions, entre autres à l'insécurité au pays, l'exploitation illégale des ressources et l'accès à la justice, tout en reconnaissant les droits au gouvernement d'associer les partenaires de l'éducation sur les questions majeures de la vie nationale. Justicia Aisbel estime qu'il est préférable que la recherche scientifique libre soit au service des droits humains et de la paix, au lieu de creuser davantage les fossés de la division et des factions sociales. Pour rappel, ce colloque scientifique se tient du 10 au 12 juin concomitamment à Kisangani, à Lubumbashi et à Kinshasa. Des universités chercheurs de toute la RDC, y compris du Sud Kivu, y prennent part pour contribuer à une réflexion scientifique sur les acquis, les limites et les perspectives d'évolution de la Constitution en vigueur depuis près de 20 ans.
0: Et jadis réfugiés au Burundi et d'autres déplacés des guerres à Uvira et dans les hauts plateaux, plusieurs familles des retournés vivent actuellement dans des mauvaises conditions dans différents villages de la plaine de la Rosizi. Ces familles venaient de regagner leur village à la suite du retrait des troupes de la FSAM 23 des localités des Sangue et Katogota dans les territoires d'Uvira. Ces retournés certes à plusieurs difficultés d'ordre économique et socio-humanitaire, notamment le manque des biens de première nécessité, d'abri adéquat et l'insuffisance des moyens de subsistance. Dans un entretien accordé à Radio Maïdéléo, mercredi 10 juin 2026, Biamungu Shamamba Paul, membre de la nouvelle société civile de Vera, indique que la situation s'aggrave davantage à la suite des affrontements enregistrés dans certains coins. Ces affrontements font que les déplacés viennent s'ajouter à ces retournés, accentuant ainsi la vulnérabilité dans la zone. Il plaide pour une assistance urgente de la part des organisations humanitaires et des personnes de bonne volonté dans le but de renforcer la résilience communautaire. Biamungu Shamamba Paul est au téléphone de notre correspondant dans la plaine de la Rosizi, Wendo Joey.
2: Depuis le retrait progressif de l'AFC M23 d'Ouvira vers Sangé, de Sangé vers Katogota, nous avons décidé de faire l'identification de nos frères et sœurs qui sont de retour en provenance du Burundi et d'autres qui étaient dans la ville d'Ouvira et dans les hauts plateaux. C'est pourquoi, pour nous, de lancer un cri d'alarme auprès des organisations humanitaires et surtout à la coordination de OCHA, afin qu'il y ait quand même une assistance dirigée particulièrement en faveur des groupes les plus vulnérables, en fait de faciliter la réintégration durable des personnes retournées et renforcer la résilience communautaire.
0: C'était l'abbé Mungusha Bamba Paul au téléphone de notre correspondant dans la plaine de la Ruzizi, Wendo Joé. Et parlons éducation dans cette édition du journal. Les parents d'élèves finalistes du secondaire qui préparent l'examen d'État, loin du toit familial, dans les systèmes communément appelés maquis, sont appelés à surveiller les agissements de leurs enfants. Ceci permettrait de les épargner des diverses conséquences liées à la fréquentation des endroits qui peuvent les exposer, soit aux maladies en cette période d'épidémie, à la délinquance ou encore aux risques sécuritaires. L'appel est de plusieurs parents qui expriment la crainte dans l'hypothèse où les enfants étaient laissés sans surveillance. Il estime que préparer l'examen sous ces systèmes peut exposer les enfants, surtout que certains en profitent pour tomber dans la délinquance. On écoute à ces sujets Jean-Jacques Obagabo, parent et acteur sociopolitique dans la province du Sud Kivu.
3: Quand nous faisions aussi les 6e des humanités, nous avons rencontré certains jeunes dire que non, les environnements dans lesquels ils étaient ne leur permettaient pas de bien assimiler la matière avant d'affronter les examens d'État, et il se déplaçait soit chez un familier, soit dans un home, soit quelque part où il y a des auditoires. Ils vont là-bas disant qu'ils vont étudier. Mais malheureusement, en y arrivant, ils dévient la mission. Certains se donnent à des actes d'immoralité qui ne permettent plus vraiment à se concentrer. Et il y a de ces filles-là qui revenaient de là étant déjà enceintes. Et c'était devenu vraiment une pratique que nous on décourageait. Et c'est ce que nous pouvons toujours rappeler. Nous sommes à la veille du début des examens d'État. Les parents doivent être vigilants. Ils doivent savoir que le suivi est important. Pas seulement abandonner l'enfant, aller vers ces lieux-là où il pense préparer convenablement à sa matière, mais aussi faire le suivi. Savoir il est là avec qui, qu'est-ce qu'il fait, ou carrément organiser des environnements à la maison pour permettre à ce que l'enfant étudie là-bas, parce que les parents doivent toujours être responsables à tous les moments.
0: Jean-Jacques Bagabo au micro des radios Maïndéléo. Mesdames et messieurs, en cours de diffusion, c'est l'édition du journal. C'est Radio Maïndéléo. Merci de nous rester fidèles.
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0: Changeons de chapitre à présent et parlons santé dans cette édition du journal. Depuis l'apparition de la maladie à virus Ebola, souche Bondibou Bio, dans l'est de la République démocratique du Congo, 554 cas confirmés, dont 101 décès ont déjà été enregistrés. Ces chiffres sont contenus dans les derniers rapports de la situation épidémiologique publiés par l'Entité nationale de santé publique. Selon ces documents, des 183 patients sont actuellement hospitalisés ou placés en isolement dans les provinces de l'Ituri, du Nord Kivu et du Sud Kivu. Trois personnes atteintes de la maladie ont récemment été déclarées guéries et ont quitté les structures de prise en charge. L'Ituri demeure la province la plus touchée avec 17 zones de santé affectées. Au Nord Kivu et au Sud Kivu, des cas continuent d'être signalés, notamment dans les zones de santé des Katwa, Beni Butembo, Mitimuresa, Oicha, Kalunguta, Kiondo et Goma. Les activités de surveillance, de suivi des contacts, de prise en charge de malades et de sensibilisation communautaire se poursuivent dans les différentes zones affectées afin de limiter la transmission mission du virus. Et avec vous, Omer Moudekereza, plus de 23 cas d'une maladie apparentée à la rougeole sont déjà répertoriés dans les aires de santé d'Imbi et Boumera, village des Kadjoutchou dans les territoires des Kabarets. L'alerte est lancée par Enoch Natché, acteur de la société civile locale et défenseur de droits humains, dans une interview accordée à Radio Maïndéléo, mercredi 10 juin 2026.
5: Selon lui, cette maladie dont les symptômes sont semblables à ceux de la rougeole se propage rapidement dans la zone et nécessite une intervention urgente des autorités sanitaires guerre. Et l'on dit que la majorité des personnes touchées sont des enfants, suscitant une inquiétude au sein de la population. Enoch Nachea estime que cette situation pourrait être liée à plusieurs facteurs, notamment le faible taux de vaccination des enfants contre la rougeole, la malnutrition aiguë qui fragilise le système immunitaire des plus jeunes et le retard dans l'identification et l'isolement des cas suspects. Alors que certains malades sont pris en charge au sein des structures sanitaires plus ou moins appropriées, d'autres continuent de recevoir des soins dans des conditions jugées inappropriées, augmentant ainsi les risques de décès et de propagation. Face à cette situation préoccupante, Enoch Nachea appelle toute personne présentant des symptômes tels que la fièvre, les éruptions cutanées, la toux ou les yeux rouges à se rendre immédiatement dans une structure médicale qualifiée pour une prise en charge adéquate. Il en parle.
6: Nous lançons un appel urgent aux autorités sanitaires et à toute la population de Kadjoutchou. Une maladie suspectée d'être la rougeole se propage actuellement dans notre village. Plusieurs personnes, en particulier des enfants, sont déjà touchées. Nous demandons à toute personne présentant des signes de se rendre immédiatement dans une structure de santé qualifiée. Nous invitons également les parents à éviter l'automédication et à faire vacciner leurs enfants selon le calendrier recommandé.
5: Il sollicite par ailleurs l'intervention rapide des autorités sanitaires afin d'évaluer l'ampleur de la situation, renforcer les activités de sensibilisation communautaire et mettre en œuvre les mesures nécessaires pour contenir la propagation de cette maladie.
0: Merci aux normes de Kereza et Kiton Kabaré. Pour la ville de Bukavu, plusieurs avenues font actuellement face au problème de manque d'eau. Cette situation inquiète déjà plusieurs acteurs sociaux et consommateurs pendant que la saison sèche n'est qu'à son début. Dans plusieurs avenues concernées, les habitants constitués à majorité de femmes et des enfants s'élèvent tôt les matins à la recherche des sept denrées alimentaires. Détail, Expedi Kialo.
7: C'est le cas du quartier Tchaï dans la commune de Bagira, ainsi que les avenues IEGA, Mukukwe et toute la cellule Mungu dans la commune d'Ibanda. Au quartier Tchaï, par exemple, plus de 27 cas de choléra ont été recensés dans les mois de mai et juin 2026, alerte la société civile locale. Selon cette structure citoyenne, ces cas seraient liés au problème de manque d'eau dans l'entité. La même situation est observée dans les avenues constituant l'ancienne cellule Giamba, respectivement, dans les quartiers Panzi et Ndendere, en commune d'Ibanda. Si dans certains de ces entités, les habitants parviennent à obtenir une petite quantité d'eau après avoir effectué des longues distances vers les avenues voisines. Dans d'autres, le lac Kivu, la rivière Ouzizi et d'autres sources non aménagées restent le seul rempart. À l'approche de la saison sèche et en cette période où la province fait face à différentes épidémies comme le choléra et les virus Ebola, des acteurs sociaux s'accordent sur le fait que les services attitrés, à l'instar de la régie des eaux et le gouvernement, devraient activer les mécanismes nécessaires pour prévenir le pire. On écoute à ces sujets Choukourou Louekia, président de l'ancien civil du quartier Tchaï dans la ville de Bukavu.
8: Nous continuons à lancer un cri d'alarme auprès de la régie des eaux, de voir comment servir la population en eau potable. Il y a 5 cas que nous alertons sur ces questions, alors que la population vit dans situation d'exposition. Dans ces mois de mai, juin, nous avons enregistré plus de 27 cas de choléra causés par manque d'eau, l'insalubrité dans des ménages, car si l'eau n'est pas dans des ménages, c'est pour cela que la maladie de choléra vient de frapper la population du quartier Tchaï. Alors que la population avait cherché comment trouver de l'eau. L'eau n'est pas dans certains coins du quartier Tchaï. Nous continuons à alerter la régie des eaux de voir comment accélérer des moyens pour que la population soit servie en eau potable.
7: D'autres acteurs recommandent aux services attitrés et aux partenaires de passer à une identification des sources existantes mais non aménagées afin de trouver des alternatives aux problèmes de manque d'eau qui pourraient se poser en cette période.
0: Merci Expedi Kialo. Et avant de parler sport, disons que les ponts Kavevera situés dans la ville d'Ouvira au sud de la province du Sud Kivu présentent déficit avec une fondation qui s'est affaissée et la structure de plus en plus fragile. Ce constat a été effectué sur place par les mouvements citoyens qui expriment l'urgence de la réparation de ces ponts qui donnent accès à la ville d'Ouvira pour les usagers en provenance de la plaine de la Ruzizi et de la ville de Bujumbura au Burundi. Selon Alphonse Mufariji, coordonnateur du mouvement citoyen de la lutte contre les antivalères pour un Congo émergent, les ponts Kavevera est indélébrement avancé et son écroulement est imminent. Chaque passage de véhicule, de la moto ou des piétons accentue les risques d'un effondrement. Il rappelle que ces ponts sont empruntés journalièrement par des milliers d'habitants d'Ouvira et relient des zones commerciales et agricoles clés de cette ville. Sa dégradation pourrait empêcher la circulation de personnes et bloquer les transports de marchandises vers la ville d'Ouvira, d'où le plaidoyer de sa réhabilitation urgente. Alphonse Moufarigi en parle dans cet élément.
9: Ça fait très longtemps que nous avions observé à des dégâts matériels et humains causés par les ponts Kavimvira, se situant à Ouvira, dans la ville d'Ouvira, quartier Kavimvira, suite à son état de délabrement avancé. Voilà pourquoi nous nous sommes dit d'alerter les autorités, de les rappeler à penser ou à exécuter à des actions de réparation afin de faciliter le trafic, afin de prévenir les risques. Et nous avions appelé les autorités sur ces cas, vraiment dans un très très bref délai, qu'ils puissent quand même intervenir.
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0: Parlons sport avec vous, Expedi Kialou. La Coupe du Monde 2026 de la FIFA s'ouvre ce jeudi 11 juin 2026 au Mexique. Le match inaugural se jouera au stade de Mexico et opposera le Mexique à l'Afrique du Sud à partir de 21h, heure de Bukavu.
7: Une des particularités de cette Coupe du Monde est de ranger cette fois la RDC sur la liste des participants. Autre innovation majeure, la compétition passe des 48 participants au lieu des 32 comme auparavant, avec pour la première fois la participation des 10 pays africains. Quelle chance accorder à l'Afrique pour cette édition? Est-ce possible pour l'Afrique de faire mieux qu'en 2022? Notre consultant Benico Merwa donne ses impressions.
10: En passant à 10 participations, dont 9 directement et une par les barrages, l'Afrique a en effet cette fois-ci 10 nations qualifiées à la Coupe du Monde, ce qui est normal vu que la Coupe du Monde est passée de 32 à 48 équipes. C'est devenu plus facile pour les nations africaines de se qualifier. On voit des pays comme la RDC ou le Cap-Vert qui sont qualifiés à la Coupe du Monde, ce qui n'était pas évident les éditions passées où on n'avait que 5 participants. Cette édition, on espère que l'Afrique va arriver à faire minimum autant que l'édition passée où le Maroc avait fini en demi-finale. Des pays comme le Sénégal ou la Côte d'Ivoire ou même le Maroc encore sont capables d'atteindre ce niveau-là de la compétition. On peut compter sur eux parce qu'ils arrivent quand même ces deux dernières années à battre des grandes nations du football mondial. Le football africain n'est plus complexé face au reste du monde aujourd'hui.
7: Cet élargissement du nombre d'équipes augmente aussi le nombre des matchs et des groupes. 12 groupes constitués chacun de 4 équipes sont prévus pour un total de 104 matchs. Les deux premiers de chaque groupe ainsi que le 8 meilleurs troisièmes se qualifient pour une phase à élimination directe inédite qui débute en 16e de finale. Au niveau des infrastructures, la compétition se disputera dans 16 stades officiels, dont 2 au Canada, 3 au Mexique et 11 aux États-Unis, y compris le MetLife Stadium, appelé officiellement New York New Jersey, qui abritera la finale le dimanche 19 juillet 2026. La RDC joue son premier match le 17 juin face au Portugal. La compétition démarre ce jeudi et l'Argentine remettra son trophée en jeu pour un combat au terme duquel le meilleur l'emportera.
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0: L'impact de la fermeture de frontières aux Izi 1 et 2 sur l'éducation des élèves vivant au Rwanda et qui étudient en République démocratique du Congo, mais aussi les réactions après l'adoption par la Chambre basse du Parlement de la loi sur le référendum font partie des sujets écrits par la presse mercredi 10 juin 2026. La revue de presse avec Hélène Boudjiriri.
1: Et Ebola affecte négativement les secteurs de l'éducation et de l'économie au sud Kivu. C'est le titre du Souverain Libre. Ces médias montrent que les élèves congolais vivant à Kamembe, au Rwanda, sont secoués par la fermeture des frontières des Ruzizi 1er et 2 dans la ville de Bukavu. Les autorités éducatives ont obtenu l'autorisation du chef de district de Tiangougou, leur permettant de traverser la frontière et passer leurs examens en RDC. La seule condition imposée est que ces candidats restent sur le territoire congolais jusqu'à la fin des épreuves, une situation qui secoue non seulement les élèves, mais aussi les parents qui doivent se débrouiller pour que leurs enfants ne ratent pas ces épreuves. L'autre sujet qui intéresse les médias, c'est l'adoption par la Chambre basse du Parlement de la loi sur les référendums et les vives réactions qu'elle suscite. L'opposition annonce une tempête politique, rapporte Congo Nouveau. Les tri hebdomadaires annoncent que l'Assemblée nationale a adopté le mardi 9 juin la proposition de loi fixant les conditions d'organisation du référendum en RDC. Mais l'adoption intervient en plein débat sur une possible révision constitutionnelle, rappelle les tabloïds, précisant que l'opposition accuse la majorité des préparer les terrains pour un troisième mandat de Félix Tshisekedi. Le texte part maintenant au Sénat. S'il est voté, il n'entrera en vigueur qu'après promulgation. Entre-temps, la riposte s'organise déjà, fait savoir Congo Nouveau. 5 partis, dont celui de Jean-Marc Kabound et Sidé de Martin Fayoulou, Ensemble pour la République de Moïse Katumbi, En vol de Délice Sanga et LGD de Matata Mponyo, ont notifié les autorités de Kinshasa pour un sit-in vendredi 12 juin à 10h devant les palais du peuple. Dans leur lettre, ils invoquent l'article 26 de la Constitution et demandent la sécurisation de la manifestation. En dehors de cette manifestation, l'opposition annonce des activités d'envergure qui évolueront de manière graduelle. Une tempête politique qui vise à dissuader Félix Tshisekedi d'abandonner ses intentions présumées d'un troisième mandat. De son côté, le quotidien précise que, réunis en séance plénière sous la présidence du speaker de la Chambre basse du Parlement, les députés nationaux ont procédé à l'examen et au vote de ces textes stratégiques encadrant les recours au référendum en RDC. À l'issue des débats, la proposition de loi a été adoptée à une large majorité de 348 voix pour 2 contre et 1 abstention. Prenant acte de cette adoption, le président de l'Assemblée nationale a souligné l'importance de ces textes dans le renforcement des mécanismes démocratiques et des participations citoyennes prévues par la constitution de la RDC, rapporte ce journal. Après ces votes, actualité.cd signale une fissure au sein même des commissions parlementaires. Le député Émile Assani du LGD ayant suspendu sa participation aux travaux de l'Assemblée nationale dénonce une forfaiture constitutionnelle. Les médias en ligne précisent aussi que le texte législatif a été transmis immédiatement au Sénat pour une seconde lecture. Les potentiels et 7 sur 7.cd reviennent sur l'organisation de la SEC 64 dans sit-in massif vendredi devant le palais du peuple pour faire pression sur le Parlement à la suite du vote de la loi sur le référendum par l'Assemblée nationale. Selon Africa News, les organisateurs précisent que cette mobilisation réunira également des partis et des associations partenaires. L'objectif est d'exprimer leur opposition à un projet de loi référendaire qu'ils estiment destiné à modifier la Constitution. Ils demandent aux autorités compétentes de prendre des mesures nécessaires afin d'assurer la sécurité des manifestants et le bon déroulement de l'événement.

Et voilà ce qui met fin à cette édition du journal, mesdames, messieurs, présentée par Myriam Mofano, Jean-Claude Ndaguer sur la mise en ordre. Au revoir et prenez soin de vous.

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0: messieurs, bonjour. La Coupe du Monde à 2026 de la FIFA s'ouvre ce jeudi 11 juin au Mexique. Le match inaugural se jouera au Stade de Mexico et opposera le Mexique à l'Afrique du Sud à partir des 21h, heure de Bukavu. La compétition passe de 48 participants au lieu de 32 comme auparavant, avec pour la première fois la participation des 10 pays africains. Quelle chance accordée à l'Afrique pour cette édition? Est-ce possible pour l'Afrique de faire mieux qu'en 2022? Quelles sont les chances de la RDC dans cette compétition? Pour en parler, nous recevons notre consultant, Benny Komeroa. Il tentera de répondre à toutes ces questions. Parlons-en, le reçoit ce jour. Benny Komeroa, la Coupe du Monde de football débute ce jeudi 11 juin. Pour la première fois, 10 pays africains vont y participer. Cela est consécutif à l'augmentation du nombre des participants qui est passé de 32 auparavant à 48 sélections aujourd'hui. Quelle chance accordez-vous à l'Afrique pour cette édition?
1: En passant à 10 participations, dont 9 directement et une par les barrages, l'Afrique a en effet cette fois-ci 10 nations qualifiées à la Coupe du Monde. Ce qui est normal vu que la Coupe du Monde est passée de 32 à 48 équipes, c'est devenu plus facile pour les nations africaines de se qualifier. On voit des pays comme la RDC ou le Cap-Vert qui sont qualifiés à la Coupe du Monde, ce qui n'était pas évident. Les éditions passées où on avait que 5 participants. Cette édition, on espère que l'Afrique va arriver à faire minimum autant que l'édition passée où le Maroc avait fini en demi-finale. Des pays comme le Sénégal ou la Côte d'Ivoire ou même le Maroc encore sont capables d'atteindre ce niveau-là de la compétition. On peut compter sur eux parce qu'ils arrivent quand même ces deux dernières années à battre des grandes nations du football mondial. Le football africain n'est plus complexé face au reste du monde aujourd'hui.
0: Est-ce que c'est possible pour l'Afrique de faire mieux qu'en 2022?
1: Que l'Afrique puisse faire mieux qu'en 2022, c'est-à-dire arriver en finale ou pourquoi pas remporter le trophée, ce n'est pas impossible, c'est le football. Le football n'est pas mathématique, scientifique. Le football a ses réalités. Il n'est pas logique. Des petites nations battent des grandes nations. Des petits clubs battent des grands clubs. Ça arrive. Mais si on reste lucide et si on voit sur papier, ce ne sera pas facile. C'est pas évident. C'est pas... On ne peut pas parier dessus. C'est vrai qu'il y a 3-4 nations africaines qui en sont capables. Le Sénégal, le Maroc, la Côte d'Ivoire, ils sont capables d'arriver en finale et pourquoi pas de remporter le trophée. Parce que c'est des pays qui battent l'Angleterre, le Brésil, la France, etc. Voilà, qui sont favoris pour le trophée. Donc ce n'est pas impossible. Ce n'est pas impossible sur un terrain de foot, c'est 11 hommes contre 11 hommes, mais

0: les nations africaines ne partent pas favorites pour le trophée ou même pour la finale. Le plus grand exploit, ce serait de faire comme le Maroc, l'édition passée, qu'on ait peut-être deux nations africaines en demi-finale, peut-être. Mais ce sera pas facile, ce sera pas facile. Cette Coupe du Monde est quand même assez relevée. On a vu des petites nations tenir tête à des grandes nations pendant les préparations de la Coupe du Monde. Tout le monde est prêt pour la grande bataille et ça va se jouer à des petites choses, à des petits détails.
1: La RDC retrouve la compétition 52 ans après. La préparation de la compétition a été ponctuée par deux matchs amicaux, l'un face au Danemark 0-0 et l'autre face au Chili, défaite de la RDC sur le score d'un but à deux. Quelles leçons tirées de cette préparation?
0: La RDC a fait une bonne préparation dans l'ensemble avec deux matchs amicaux. Le coach avait comme objectif de mettre à niveau ses joueurs. Travailler avec ceux qui ont eu du temps de jeu en club et qui ont accumulé beaucoup de matchs pour reposer les organismes pour qu'ils n'arrivent pas à la Coupe du Monde fatigués et mettre à niveau aussi ceux qui n'ont pas eu de temps de jeu en club et qui devraient se mettre au niveau des autres. Et ça s'est bien passé, match nul contre le Danemark, une équipe du top 20 mondial. On a vu un changement de style, un changement de tactique avec le 3-5-2 qui passait en 5-3-2. Et puis la défaite contre le Chili où il a voulu mettre tous les joueurs et voir un peu ce qu'ils ont dans le ventre. Je pense qu'il a pris les enseignements qu'il faut et qu'il est prêt pour affronter les trois prochains matchs en Coupe du Monde contre le Portugal, l'Ouzbékistan et la Colombie. À part les faiblesses offensives, je pense que l'équipe est prête pour affronter cette Coupe du Monde.
1: Béni, la RDC a pour adversaire le Portugal, la Colombie et l'Ouzbékistan. Comment vous entrevoyez le parcours des Léopards au vu des forces en présence à partir de l'étape des groupes?
0: La mission, l'objectif, comme le répète le coach lui-même, pour ses joueurs, c'est de sortir de cette phase de groupe. On a la chance que cette édition, il y aura 8 meilleurs troisièmes qui vont se qualifier à la phase suivante. Et la RDC a pour mission donc de finir au moins troisième de ce groupe, c'est-à-dire prendre au moins 3 points. Donc même avec 3 matchs nuls ou une victoire et 2 défaites, la RDC peut passer à la phase suivante. Et je pense que elle en a les armes. Minimum battre l'Ouzbékistan, elle en est capable et elle peut même faire un bon résultat contre la Colombie aussi. Ça sera plus compliqué contre le Portugal qui est même un prétendant au titre, mais c'est le football, rien n'est impossible. La RDC a déjà réussi à battre des nations plus fortes qu'elle. Ce n'est pas non plus impossible de faire un résultat contre le Portugal. On a déjà vu l'Arabie Saoudite faire tomber la grande Argentine. Et ça arrive comme ça en Coupe du Monde, il n'y a pas de petits matchs, mais l'objectif reste de quitter, de sortir de cette phase de groupe, et puis après ils vont prendre match après match jusqu'à sortir la tête haute de cette compétition. L'objectif, c'est de faire une bonne Coupe du Monde. Ils ne vont pas là-bas pour gagner la Coupe nécessairement, mais déjà faire mieux qu'en 74. Et voilà. Et puis après revenir se préparer pour la CAN 2027 qui arrive très vite.
1: Béni Comé Roi, nous vous disons merci.
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4: Voilà, auditrices, auditeurs de Radio Mandeleo, très heureux de vous accompagner ce matin. Il est 7h17 à Bukavu. Sachez que la température ressentie pour l'instant, elle est des 18 degrés Celsius. D'ici 8h, nous serons à 19 degrés. À 9h, nous serons à 21 degrés. 23 degrés à 10h, 24 degrés à 11h, 24 également à 12h, 25 degrés à 13h, à 14h, à 15h et à 16h, et donc 25 degrés à 13h, 14h, 15h et à 16h, et puis 24 degrés à 17h, 22 degrés à 18h, 21 degrés à 19h, 20 degrés à 20h, 19 degrés à 21h et à 22h, et 18 degrés à 23h et à minuit. Et donc, comprenez que la température va varier entre 18 degrés à 25 degrés ce jour. Mais le pic de la température sera entre 13h et 16h avec 25 degrés. Il fera donc chaud. Mais pour ce qui est des risques de pluie aujourd'hui, retenez que jusqu'à 10h, le risque est zéro. Mais à 11h, nous serons à 20% des risques de pluie, avec 30% des risques de pluie à 12h, 30% à 13h, également 40% à 14h, 50% à 15h, 20% à 16h, 20% à 17h et 20% à 18h. Et après 18h, le risque sera zéro encore. Mais sachez que pour ce qui est des risques de pluie, avec une température en tout cas évaluée entre 24 et 25 degrés, et puis un risque évalué à 50% de pluie, en tout cas, il est moins probable qu'il pleuve ce jour. 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
4: 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Et avec 5 dollars ni 11 522 francs congolais. 10 $ ni 23 045 francs congolais, donc 23 045 francs congolais. 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À santé basi pour ce matin, $1 américain s'échange à 1 464 francs rwandais, $5 américain s'échange à 7 320 francs rwandais et $10 américain s'échange à 14 674 francs rwandais. Alors pour ce qui est du dollar américain face au franc burundais, $1 américain s'échange ce matin à 2 979 francs burundais, $5 à 14 898 francs burundais et $10 à 29 790 francs burundais. Mais généralement au Burundi il y a des grandes différences. Mais si on part en Ouganda ce matin, 1 $ américain s'échange à 3 700 francs chilens, et donc $1 américain s'échange à 3 700 francs chilens, $10 à 37 500 francs chilens. Et $100 ce matin en Ouganda, c'est 375 000 francs chilens. Merci de nous suivre ce matin. Beaucoup de messages. Notre fois, tu n'as pas parlé ou à ce que tu as pensé.

Oui, merci beaucoup à Maleba Boulengueza Mouchira, merci beaucoup Eli Moudicho, merci beaucoup également Bwana Chukuru Lekia, merci beaucoup tous les partenaires, Gilles Sanzira et tous ceux qui sont branchés ce matin à santé. 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

0: 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Kwa niaba ya jamaa, programme de deuil de monsieur Chiko Rajabu Jopiste, né à Bukavu le 16 avril 1972, jeudi 11 juin 2026. Levé du corps de la morgue des cliniques universitaires de Bukavu à 8h, et puis à 10h, messe de requiem à la paroisse Saint-François-Xavier de Kadutu. À 12h, enterrement au cimetière de la Ruzizi. Et le vendredi 12 juin, levée de deuil, la famille remercie sincèrement toutes les personnes qui, de près ou de loin, s'associent à elle dans cette douloureuse épreuve. Elle leur témoigne leur soutien et leur compassion. Que l'âme du défunt repose en paix, signé par le responsable de la famille. Programme des obsèques de papa Albert Boukaraba, né à Bukavu le 13 mars 1957, décédé le 9 juin 2026. Mercredi à 18h, c'était la veillée mortuaire au domicile familial 6 sur avenue Bolo 5, Kadutu, Carrefour. Mercredi 10 juin encore, c'était la veillée mortuaire. Et puis le jeudi 11 juin, aujourd'hui, à 8h, levée du corps à la morgue de l'hôpital général de Bukavu. À 9h, exposition du corps au domicile familial à Kadutu et hommage. Et puis à 11h, messe à la paroisse Sainte-Trinité de Bolo. À 13h, départ pour l'enterrement au cimetière de la Ruzizi. Et à 15h, retour et bande de consolation signée par le responsable de la famille pour les obsèques de papa Albert Boukaraba. La famille de Nestor Ntakobajira Mwandulo Xavier a la profonde douleur d'annoncer aux frères, amis et connaissances la mort de son fils Empire Ntakobajira Félix, mort survenue après une courte période de maladie à l'hôpital Ouhaki de Bouriba, c'était le 10 juin 2026. L'enterrement est prévu pour ce jeudi à 11h au cimetière de Musigiko à Bagira. Les deux se tiennent au domicile familial à Kalengera Brasserie Feta Bukavu. Basi Mwandulo Nestor a signé le présent communiqué. 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
0: Alors, nous sommes le jeudi 11 juin 2026. Nous sommes le 162e jour de l'année. Il reste 203 jours pour arriver à la fin de cette année. Donc, nous sommes le 162e jour de l'année. Il reste 203 jours pour arriver à la fin de cette année. Et donc, si vous êtes déjà à ce jour, au 162e jour, il faut dire merci à Dieu et reconnaître que quelqu'un vous a aidé. Et aussi, vous rassurez que vous avez aidé quelqu'un dans ces 162 jours qui sont déjà passés depuis les débuts de cette année. Et nous sommes à la 24e semaine de cette année 2026. Pour ce qui est de cette journée, sachez que nous fêtons certains noms comme Barnabé l'apôtre, mais également les noms bretons comme les noms de Yolande, mais également les noms des Magyars. Alors, toutes celles qui portent les noms de Yolande, nous vous souhaitons un très bon jour, mademoiselle, madame Yolande Molima. Bonne santé et surtout des bonnes choses. Tous ceux qui ont les noms de Barnabé, merci beaucoup. Barnabé Mufungizi du côté de Kabare, merci beaucoup, cher ami. Et de bonnes choses à toi. Et sachez que en ce jour, il y a un dicton qui dit ceci: à la Saint-Barnabé, les jours croissent du sceau d'un baudet. Le jour de la Saint-Barnabé, c'est le plus beau jour de l'été. Le jour de la Saint-Barnabé est le plus beau jour de l'été. Et donc, nous souhaitons un très bon jour à tous les Barnabés. Et on dit que c'est le plus beau jour de l'été. Alors, citation du jour: le feu n'a plus de fumée quand il est devenu flamme. Le feu n'a plus de fumée quand il est devenu flamme. Et donc, savoir ceci: moto inakwaka hainatena fumée, ça ishakua flamme. Donc, lorsque le feu est en train de s'allumer, il y a souvent beaucoup de fumée, mais lorsque c'est déjà une flamme, en tout cas, il n'y a plus de fumée. Et donc, ça, ushakua mtu mzima, mara mingi, hauna tena besoin ya moshi ya mingi, plutôt, inaonekana tu kama ni moto tu. Voilà. En ce jour, sachez que depuis les débuts de cette année, il y a eu combien de naissances dans le monde? Il y a eu 57 265 090 naissances dans le monde. Et les décès, il y en a eu 23 546 959 décès dans le monde entier depuis le début de cette année. Sachez qu'il y a la guerre un peu partout au monde, en Ukraine, en Iran, en Arabie Saoudite, mais également au Liban, au Soudan du Sud, un peu partout, hein, également ici chez nous, en RDC, à l'Est particulièrement. Et donc, les décès, il y a eu, dans le monde entier, il y a eu donc 23 546 959 décès dans le monde depuis le début de cette année. Et les naissances, il y en a eu 57 265 090 naissances. Et donc, si vous êtes parmi les vivants, parmi les 8 milliards d'habitants sur la Terre actuellement, il faut dire merci à Dieu parce que chaque seconde compte et chaque être compte. Proverbe du jour, à quelque chose, malheur est bon. Eh bien, à quelque chose, malheur est bon. Et donc, bon, ça, moi, je m'ouvre ça. Donc, quelquefois, soit c'est comme à quelque chose, malheur est bon. Quelquefois, on a un bon, c'est vrai, mais ça, moi, je suis là, il est là, donc ya fa kushukuru Mungu kwa kila jambo na kujua kama kila kitu ambacho nafikia ni kwa neema ya Mwenyezi Mungu. Pour l'instant, on va prendre la rubrique anniversaire du jour. Anniversaire du jour, kama una fête anniversaire ya kwako, jirani au rafiki, mtoto wako, ndugu yako, mke wako, rafiki ama jirani, déjà sur le moment, notre numéro de téléphone 0997 100 770 85 080 34 44. C'est parti.
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0: Voilà, Shukrani, Kujunganasi, beaucoup de messages déjà dans notre téléphone. Na message à Kwanza, ni yake Bwana Eli Mugisho, anasema joyeux anniversaire à mon fils Ngaboeka Mugisho Godens, longue vie. Merci, Bwana cher ami Eli Mugisho. Et les vœux pour votre fils Ngaboeka Mugisho Godens sont bien arrivés et nous lui souhaitons en tout cas un très bon temps de vie sur la terre et que Dieu lui accorde la protection nécessaire et surtout la santé pour qu'il puisse rayonner et changer le monde à sa façon et faire en sorte qu'il puisse toujours être une lumière autour de lui. Merci. Donc, heureux anniversaire à toi, cher fils Ngaboeka Mugisho Godens, de la part de papa Eli Mugisho. Merci beaucoup. Alors, message Ngine Nasemaevi. Beaucoup de messages dans le téléphone. Bonjour, ma radio. Je souhaite un joyeux anniversaire à mon frère Iragi Karendezi depuis Kavumu. C'est Gangstar, depuis Bukavu. Merci, cher ami Gangstar. Qui souhaite anniversaire joyeux à son frère Iragi Karendezi depuis Kavumu. Cher ami, merci beaucoup et bon anniversaire à votre frère. Anasema Jambo journaliste, joyeux anniversaire quoi Basubi Wakandwa, ni papa Aubin, Baba Christine Pakadoutou. 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Namungo en tout cas, baraka njema. Merci beaucoup à vous tous qui êtes branchés maintenant. Et donc, bon anniversaire à tous ceux qui nous suivent en ce moment. William Mampouya Lemba, merci beaucoup pour le partenariat et surtout Baraka Njema. Également, on a écouté Maman Lumière Singaï. On a écouté Singaï, Maman Bayer. Merci beaucoup, Kwako na Jama Yote, de très bonnes choses, Kabisa. Maman Yvette Safari, Palépa, Bel Air, Nyantende, Maman Divine, Maman Yabade, merci beaucoup. Bonne santé à vous et surtout sentez-vous bien accompagné, surtout de bonnes choses à vous. Joyce Kalumuna, source de vie. Merci beaucoup à toi, Maman Joyce, et surtout bonnes choses à toi. Également des très bonnes choses aux médias en ligne, La Prunelle, qui a totalisé ses 9 ans, depuis la création. Merci beaucoup à Honor Safari, Claudine Kitumaini et toute l'équipe de La Prunelle RDC pour vos 9 ans depuis la création. Et bonne chose à vous. Merci également. Un message qui nous dit ceci: je souhaite joyeux anniversaire à ma fille Olive Mungu Araka Ziga. Je suis Olivier Gagnon Mouloumé Makelele Shabade de Moulengeza Bouchuira Kabare. Et dit ceci: je souhaite joyeux anniversaire à ma fille Olive Mungu Arankaziga, je suis Olivier Gagnon Mouloumé Makelele Shabade de Moulengeza Bouchura. Merci beaucoup Papa Shaba, merci Papa Shaba, Palepa Bouchura Moulengeza. Natuma souhaité Toto Wako, Binti Wako, Olive. En tout cas, bon anniversaire Naba Kanjema. Merci beaucoup. En tout cas, Papa Shaba de Palepa Moulengeza Bouchura Kabare. Et merci pour le rapport d'écoute. Également un message: bonjour journaliste, je souhaite un bon anniversaire à mon fils Gabriel Aguisha Mugaruka, plein succès à ce beau garçon, que Dieu soit avec lui tous les jours afin qu'il grandisse avec la sagesse et humilité. Merci cher ami Eni Mugaruka, l'anniversaire de votre fils et bien célébré, surtout c'est un honneur. Nous lui souhaitons également un bon passage sur la terre et surtout qu'il rayonne et qu'il puisse toujours être une lumière autour de lui, également qu'il apporte du bonheur et qu'il rencontre de bonnes personnes sur son parcours. Anniversaire joyeux à toi cher Gabriel Aguisha Mugaruka de la part de papa Emi Mugaruka. Et c'est parti, bon anniversaire à toi. Merci à toi également. Un message à Kwako, Barakuita, bonne chance, vous Nangiza. Merci pour les rapports d'écoute. Et pour l'instant,

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1: 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Merci pour tout.

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La couleur d'origine, c'est Patrick Bologna.

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0: Mesdames, Messieurs, bonjour. La Coupe du Monde 2026 de la FIFA s'ouvre ce jeudi 11 juin au Mexique. Le match inaugural se jouera au Stade de Mexico et opposera le Mexique à l'Afrique du Sud à partir des 21h, heure de Bukavu. La compétition passe de 48 participants au lieu de 32 comme auparavant, avec pour la première fois la participation des 10 pays africains. Quelle chance accordée à l'Afrique pour cette édition? Est-ce possible pour l'Afrique de faire mieux qu'en 2022? Quelles sont les chances de la RDC dans cette compétition? Pour en parler, nous recevons notre consultant, Benny Komeroa. Il tentera de répondre à toutes ces questions. Parlons-en, le reçoit ce jour. Benny Komeroa, la Coupe du Monde de football débute ce jeudi 11 juin. Pour la première fois, 10 pays africains vont y participer. Cela est consécutif à l'augmentation du nombre des participants qui est passé de 32 auparavant à 48 sélections aujourd'hui. Quelle chance accordez-vous à l'Afrique pour cette édition?
1: En passant à 10 participations, dont 9 directement et une par les barrages, l'Afrique a en effet cette fois-ci 10 nations qualifiées à la Coupe du Monde, ce qui est normal vu que la Coupe du Monde est passée de 32 à 48 équipes. C'est devenu plus facile pour les nations africaines de se qualifier. On voit des pays comme la RDC ou le Cap Vert qui sont qualifiés à la Coupe du Monde, ce qui n'était pas évident les éditions passées où on n'avait que 5 participants. Cette édition, on espère que l'Afrique va arriver à faire minimum autant que l'édition passée où le Maroc avait fini en demi-finale. Des pays comme le Sénégal ou la Côte d'Ivoire ou même le Maroc encore sont capables d'atteindre ce niveau-là de la compétition. On peut compter sur eux parce qu'ils arrivent quand même ces deux dernières années à battre des grandes nations du football mondial. Le football africain n'est plus complexé face au reste du monde aujourd'hui.
0: Est-ce que c'est possible pour l'Afrique de faire mieux qu'en 2022?
1: Que l'Afrique puisse faire mieux qu'en 2022, c'est-à-dire arriver en finale ou pourquoi pas remporter le trophée, ce n'est pas impossible. C'est le football. Le football n'est pas mathématique, scientifique. Le football a ses réalités. Il n'est pas logique. Des petites nations battent des grandes nations. Des petits clubs battent des grands clubs. Ça arrive. Mais si on reste lucide et si on voit sur papier, ce ne sera pas facile, c'est pas évident, on ne peut pas parier dessus. C'est vrai qu'il y a 3-4 nations africaines qui en sont capables, le Sénégal, le Maroc, la Côte d'Ivoire, ils sont capables d'arriver en finale et pourquoi pas de remporter le trophée, parce que c'est des pays qui battent l'Angleterre, le Brésil, la France, etc. Voilà, qui sont favoris pour le trophée, donc ce n'est pas impossible. Ce n'est pas impossible sur un terrain de foot, c'est 11 hommes contre 11 hommes, mais les nations africaines ne partent pas favorites pour les trophées ou même pour la finale. Le plus grand exploit, ce serait de faire comme le Maroc l'édition passée, qu'on ait peut-être 2 nations africaines en demi-finale. Peut-être, mais ce sera pas facile. Ce sera pas facile. Cette Coupe du Monde est quand même assez relevée. On a vu des petites nations tenir tête à des grandes nations pendant les préparations de la Coupe du Monde. Tout le monde est prêt pour la grande bataille et ça va se jouer à des petites choses, des petits détails.
0: La RDC retrouve la compétition 52 ans après. La préparation de la compétition a été ponctuée par 2 matchs amicaux, l'un face au Danemark 0-0 et l'autre face au Chili, défaite de la RDC sur le score d'un but à 2. Quelles leçons tirées de cette préparation?
1: La RDC a fait une bonne préparation dans l'ensemble avec 2 matchs amicaux. Le coach avait comme objectif de mettre à niveau ses joueurs, travailler avec ceux qui ont eu du temps de jeu en club et qui ont accumulé beaucoup de matchs. pour reposer les organismes pour qu'ils n'arrivent pas à la Coupe du Monde fatigués, et mettre à niveau aussi ceux qui n'ont pas eu de temps de jeu en club et qui devraient se mettre au niveau des autres. Et ça s'est bien passé, match nul contre le Danemark, une équipe du top 20 mondial. On a vu un changement de style, un changement de tactique avec le 3-5-2 qui passait en 5-3-2, et puis la défaite contre le Chili où il a voulu mettre tous les joueurs et voir un peu ce qu'ils ont dans le ventre. Je pense qu'il a pris les enseignements qu'il faut et que il est prêt pour affronter les trois prochains matchs en Coupe du Monde contre le Portugal, l'Ouzbékistan et la Colombie.

0: les faiblesses offensives, je pense que l'équipe est prête pour affronter cette Coupe du Monde.
1: Bénin, la RDC a pour adversaire le Portugal, la Colombie et l'Ouzbékistan. Comment vous entrevoyez le parcours des Léopards au vu des forces en présence à partir de l'étape des groupes?
0: La mission, l'objectif, comme le répète le coach lui-même, pour ses joueurs, ses joueurs, et de sortir de cette phase de groupe. On a la chance que cette édition, il y aura 8 meilleurs troisièmes qui vont se qualifier à la phase suivante. Et la RDC a pour mission donc de finir au moins troisième de ce groupe, c'est-à-dire prendre au moins 3 points. Donc même avec 3 matchs nuls ou 1 victoire et 2 défaites, la RDC peut passer à la phase suivante. Et je pense que elle en a les armes minimum battre l'Ouzbékistan. Elle en est capable. Et elle peut même faire un bon résultat contre la Colombie aussi. Ça sera plus compliqué contre le Portugal, qui est même un prétendant au titre. Mais c'est le football, rien n'est impossible. La RDC a déjà réussi à battre des nations plus fortes qu'elle. Ce n'est pas non plus impossible de faire un résultat contre le Portugal. On a déjà vu l'Arabie Saoudite... faire tomber la grande Argentine. Et ça arrive comme ça en Coupe du Monde, il n'y a pas de petits matchs, mais l'objectif reste de quitter, de sortir de cette phase de groupe, et puis après ils vont prendre match après match jusqu'à sortir la tête haute de cette compétition. L'objectif c'est de faire une bonne Coupe du Monde. Ils ne vont pas là-bas pour gagner la coupe nécessairement, mais déjà faire mieux qu'en 74, et voilà, et puis après revenir se préparer pour la CAN 2027 qui arrive très vite.
1: Béni Comé Rouen, nous vous disons merci.
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0: 2026. Dans ce nouveau numéro, nous parlerons du climat de méfiance et de mésentente entre les éleveurs et les agriculteurs retournés à Kamagnola et à Idjoui, mais également du retour progressif des déplacés vivant à Ziralo dans le moyen plateau de Kalehi. La présentation de ces bulletins humanitaires à Barizamaali est assurée par Wema Sara. Bienvenue. Bonjour encore une fois et bienvenue. Dans les territoires d'Idjoui, un climat de mésentente est observé entre les éleveurs et certains agriculteurs suite à la divagation de bêtes qui abîment leurs champs pendant cette période difficile de la crise économique. Bolingo Boniface.
1: Des cas de tension et mésentente sont enregistrés ces derniers temps après que des animaux en divagation ravagent des champs appartenant aux agriculteurs. Une situation qui suscite l'inquiétude au sein de la communauté locale dans un contexte où l'agriculture constitue la principale source de revenus et de résilience pour subvenir aux besoins de nombreuses familles affectées par les conflits armés.
2: Chez kamashika la raia, tunafanya kama sensibilisation kila siku. Wafugaji surtout wakamate
3: ile. Nous comme société civile, nous sensibilisons souvent la population, en particulier aux éleveurs. Nous insistons sur l'élevage en stabilisation car c'est une des méthodes qui peut limiter les conflits entre éleveurs et agriculteurs. Dans cette période, la famine touche chaque ménage. Le grand problème, c'est entre agriculteurs et éleveurs. L'éleveur ne respecte pas les normes d'élevage car il laisse ses animaux en divagation et tout cela amène les mésententes au sein de la communauté. Nous demandons aux responsables de la chefferie de s'impliquer pour trouver une solution à ces problèmes qui persistent entre agriculteurs et éleveurs pour limiter les cas de justice populaire.
1: Pour prévenir ces différends, la société civile encourage les éleveurs à adopter progressivement l'élevage en stabilisation, une pratique qui consiste à garder les animaux dans un espace aménagé et à mieux contrôler leurs déplacements. Depuis Ijui, Bolingo Boniface pour les bulletins humanitaires à Barizamaali.
0: Et le Barza intercommunautaire de Kamagnola appelle les éleveurs et les agriculteurs à la cohabitation en évitant la justice populaire afin de promouvoir un climat de paix et de résilience à travers l'élevage et l'agriculture. Wendo Joé.
4: En ces jours, on remarque une présence accrue des vaches dans la cité de Kamagnola et à Katogota voisin. Certaines divaguent à longueur de journée avec ou sans berger. Ces bêtes ravagent parfois les cultures dans des champs, mettant à risque la vie des habitats qui dépendent en majorité de l'agriculture comme activité de base, à en croire certains des contactés par Radio Maendeleo.
5: D'abord, maintenant, c'est par rapport à la divagation des vaches, parce que ces derniers temps ici, il y a tant de vaches et la plupart de la population vit de l'agriculture, au moins 99%. À la longue, ce qui va s'éclater, c'est la famille. La population va prendre fuite.
4: Pour les barzans intercommunautaires en tête de Kamagnola, il faudrait que les deux parties cohabitent en évitant la justice populaire et toute pratique pouvant causer des tensions. Au besoin, régler leurs différends par le dialogue et sa violence. Boulambo Ilonja Cyprien, son président. Notre village fait face au conflit entre éleveurs et agriculteurs. Nous les prions d'être prudents pour que ça ne crée pas de tensions. Demandons aux éleveurs de ne plus détruire les cultures parce que c'est de cela que les agriculteurs espèrent pour la survie de leur famille. De même que les agriculteurs de ne pas agir en colère et d'éviter de se rendre justice. En cas de problème, de régler leurs différends par le dialogue et non par la violence ou justice populaire. À en croire notre source, il faudrait la vulgarisation de l'arrêté provincial portant réglementation de la pratique d'élevage domestique visant à pacifier la cohabitation entre agriculteurs et éleveurs dans des zones à haut risque. De Kamagnola, Wendo Joé pour la Radio Maendeleo.
0: Et comme nous l'avons dit dans les titres, les familles des déplacés qui retournent progressivement dans les groupements des Ziralo à Kalehi manquent de vivres et non-vivres pour leur réintégration dans la communauté après d'intenses combats dans la zone. Thomas Divin avec les détails.
6: Plusieurs nouveaux déplacés ont fidé le groupement des Ziralo à Kalehi depuis le lundi 6 avril 2026 suite à l'intensification des affrontements dans la zone. Certains déplacés interrogés indiquent que des bombardements ont occasionné d'énormes dégâts matériels et humains. C'est pourquoi les populations ont été obligées de fuir vers les villages jugés sécurisés, notamment à Biriko, à Lulambo dans le groupement de Walo à Luanda, en territoire de Walikale. D'autres dans certains villages de Mubuku à Bunyakiri, ainsi que dans la Brousse. Dans ces entités, ces déplacés vivent dans de mauvaises conditions de vie par manque d'alimentation, exposés aux intempéries par manque d'abri, pas d'accès à l'eau potable et aux soins de santé de qualité, aux toilettes et aux produits de première nécessité. Ces difficultés les exposent à plusieurs cas de maladies infectieuses, contagieuses, hydriques et de la malnutrition. Suivez cette idée.
7: Ici, nous sommes à Biriko, nous vivons une vie misérable. Nous n'avons pas de maison, nous mangeons difficilement car nous n'avons pas la possibilité d'avoir la nourriture. Nous consommons l'ensuyer des rivières. Une mesure de la farine coûte 2000 francs et on n'a pas la possibilité d'avoir des légumes et du sel.
8: Nous mangeons de n'importe quoi. Nous dormons difficilement. Nous construisons des abris avec les feuilles des bananiers par manque de branches. Nous souffrons ici à Walualuanda par manque ou à lait. Nous n'avons pas les moyens d'achat de la farine et autres nourritures.
9: À travers l'engouement de la population,
8: avec la population des déplacés sans états médicaux, les gens vont enregistrer un grand nombre de décès suite aux différentes sortes de maladies si rien n'est fait. Nous avons besoin d'une assistance humanitaire. Les déplacés ont un autre problème, c'est le manque d'alimentation.
6: Face à cette situation, ces déplacés lancent un cri d'alarme urgent auprès des organisations non gouvernementales pour une assistance humanitaire en vivre et non vivre et médicale. Depuis Calais Ziralo, Thomas Djévé pour les bulletins humanitaires à Barizamaali.
0: C'est tout pour ce numéro de bulletin humanitaire à Barizamaali produit.

0: 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Cette occasion spéciale du début de la passation des examens test national de sélection et d'orientation scolaire et professionnelle, TENASOSP en sigle. Nous, pasteur Miga Bonyaga Zabissimo Albert, souhaitons au nom du quartier d'Indéré et à mon nom propre toutes les chances du monde à nos vaillants élèves de toute la province du Sud Kivu, en particulier ceux du quartier d'Indéré qui débutent les examens en cette date du jeudi 1 juin 2026 jusqu'au vendredi 12 juin 2026. Un bon travail tout en les rassurant que la concentration, le savoir-faire, le souci d'être en première année des humanités sont des missions auxquelles ils doivent tenir, car dit-on, le fruit et le résultat de notre travail tenait bon et fort, car l'avenir de cette nation dépend de vous. Bonne chance à toutes et à tous pour le quartier d'Indéré. Pasteur Miga Bonyaga Zabissimo Albert, chef de quartier, signe ses communiqués. 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

0: Radio Marine des Léons. Nous sommes très honorés ce soir de vous compter parmi nos très chers invités. Vous allez vous y habituer et aujourd'hui, nous sommes là pour vous. Nous sommes là pour vous apporter de la bonne information avec la société Impérial Assure à votre écoute. Joémy, bonsoir et bienvenue à toi également.
1: Bonsoir Dave. Bonsoir également à ces nombreuses auditrices et auditeurs de Radio Mandela que nous venons encore une fois de plus de découvrir aujourd'hui sous une autre émission, Impérial Assure à votre écoute.
0: Impérial Assure à votre écoute, nous recevons déjà, étant donné que nous sommes des hommes genrés, nous recevons la responsable sinistre et marketing. Bonsoir madame et bienvenue.
2: Bonsoir.
0: Nous sommes très honorés de vous recevoir dans cette émission.

0: Nous avons également le plaisir de recevoir ce soir le responsable administratif de Impérial. Il est non seulement responsable administratif, mais également responsable financier. Bonsoir, monsieur le DAF, et bienvenue dans Impérial Assure, à votre écoute.
1: Merci beaucoup. Bonsoir à tous les auditeurs, auditrices de la radio Mindéléo, qui nous écoutent en ce moment.
2: Voilà, merci. Nos très chers invités, sentez-vous vraiment chez vous. Cette émission, comme l'a si bien dit notre présentateur principal, c'est une émission bilingue. Nous allons parler en français et en swahili, swahili à Kwetu. Et d'entrée de jeu, je voudrais poser une question. C'est quoi Impérial Assure pour les communs des mortels? Impérial Assure, c'est quoi?
1: Merci beaucoup pour la parole. Je pense que nous sommes presque connus dans toute la ville de Bukavu, mais quand même nous allons nous efforcer de nous faire connaître de plus en plus.
0: C'est très important.
1: C'est très important. Ah, oui. Ceux qui nous suivent à la maison, ils entendent parler d'Impérial Assure, Impérial Assure, par-ci, par-là. Nous sommes une société comme tant d'autres sociétés au sein de la ville de Bukavu, mais aussi nous sommes à Goma. Mm-hmm. La société d'Impérial Assure, c'est une société anonyme. Ça veut dire une société anonyme, ça veut dire qui est composé des capitaux venant des actionnaires. Ça veut dire que nous avons un conseil d'administration. Mais aussi, nous sommes une société congolaise.
0: Exactement.
1: C'est ce que nous devons essayer un peu d'éclaircir ici. Parce que nous sommes enregistrés, nous avons le numéro RCC, comme on le dit là-bas, nous existons le commerce, nous sommes aussi enregistrés au niveau des institutions d'identification nationale partout. Donc, nous sommes connus comme une société congolaise.
0: Ok.
1: C'est dans ce sens-là que nous sommes en train d'œuvrer. Quel est le rôle de la société ici, Impérial Assure, comme nous le disons? Impérial Assure, c'est une société anonyme, comme je le disais tout à l'heure, là, qui a été fondée dans le souci de proposer des assurances sur mesure et des services innovants en RDC.
0: Okay.
1: Parce que quand vous voyez chez nous, c'est vraiment, c'est ça notre lettre. Nous cherchons à s'approcher plus de la population, proposer des services adaptés. Ça peut avoir la bourse de tout un chacun. C'est ça dans l'objectif de créer Impérial Assure. Pour répondre à la demande de plus de nos clients, nous sommes dit, qu'est-ce que nous pouvons proposer en tant qu'entreprise? Qu'est-ce que nous pouvons proposer en tant que, entrepreneur? Parce que nous sommes composés aussi des actionnaires, comme nous le disons. Et dans le souci, évidemment, du jour le jour, d'améliorer les conditions de vie de toute la population de la ville de Bukavu. Nous allons le faire comment? En octroyant évidemment des assurances flexibles qui sont adaptées par rapport à la bourse de la population congolaise. C'est évidemment ça l'objectif d'Impérial Assure, qui est une société d'assurance comme tant d'autres sociétés à travers la République démocratique du Congo. Et nous allons insister dans le sens de dire que nous sommes une société apolitique. Nous sommes une société apolitique, nous n'avons pas de parti politique, nous n'avons pas de religion, nous n'avons pas de couleurs que nous cherchons. Et c'est pourquoi vous allez remarquer que nous qui sommes en train de vous parler en ce moment, nous sommes des Congolais comme tant d'autres Congolais. Et parmi nous, on peut avoir des Camerounais, des Français et autres qui peuvent vouloir venir proposer leurs actions au sein de la société. C'est pourquoi nous avons dit que nous sommes une société anonyme comme tant d'autres. C'est un peu ça, Impérial Assure.
2: Merci beaucoup, monsieur le DAF. Le thème de notre échange, c'est découvrir l'assurance autrement. C'est-à-dire, pour les communs des mortels, pour ces nombreuses auditrices et auditeurs qui nous suivent, l'assurance, ce n'est pas un mystère, non plus de la magie. C'est quelque chose qui est à la portée de tous. Nous sommes tous de Bukavu, nous sommes tous des Congolais, et heureusement, c'est une société congolaise. On voudrait savoir quelle est la différence d'Impérial Assure par rapport aux autres que nous avons connus dans les temps. Qu'est-ce que vous amenez de spécial par rapport aux autres?
1: Merci encore une fois pour la parole. Je pense que même nos clients qui nous suivent en ce moment, nos assurés, peuvent déjà les témoigner.
2: Ok.
1: Impérial Assure, dans ce Valère, il y a d'abord la clientèle qu'on met au centre des expertises. Donc nous sommes à l'écoute. L'écoute fait partie de nos valeurs plutôt.
2: D'accord.
1: Alors, quand nous parlons de l'écoute ici, nous mettons les clients au centre de notre expertise. Nous ouvrons d'abord nos portes à nos clients. Ce qui est différent des autres, entreprises qu'on a connues dans la ville de Bukavu, dans le temps, partout ailleurs, même en RDC. Okay. Mais nous, aujourd'hui, nous sommes plus proches de nos comment dire, de nous assurer.
2: Okay.
1: Alors, la chose la plus marquante encore au niveau de l'impérial Assyr, aujourd'hui, qu'est-ce que nous cherchons? Nous cherchons chez l'impérial Assyr, nous cherchons chez l'impérial Assyr, comme je le disais, d'enlever cette image de contrainte administrative.
2: Okay.
1: Des contraintes administratives, comme je voulais le dire, perçues comme un coût. Donc, là, quand quelqu'un va aller s'assurer, il a l'impression, disons, de jeter de l'argent par la fenêtre, ou bien il a l'impression de dépenser pour rien.
2: Okay.
1: Mais chez nous, ici, chez Impérial Assyr, nous ramenons la clientèle à comprendre qu'ils sont en train de se protéger contre un risque.
2: Okay.
1: Donc, pour nous, l'assurance aujourd'hui, c'est un investissement. Pourquoi? Parce que quand vous payez votre prime d'assurance chez Impérial Assyr, à notre niveau, nous nous disons, nous vous rassurons, en cas de sinistre, en cas d'accident, nous serons toujours prêts à vous assister. Nous assistons des dommages, évidemment, en tant qu'Impérial Assyr. Ce qui ne se faisait pas auparavant.
2: Dans les temps,
1: ça ne se faisait pas. Vous allez vous renseigner à travers la ville de Bukavu, demander dans plusieurs sociétés, nous avons eu à assister. Beaucoup de cas pareils de sinistres, par exemple. Ça, c'est parmi les éléments. Je pense que madame, la responsable de sinistres, va aborder encore plus par rapport à cet aspect des choses. Donc, l'objectif chez Impérial Assyr, aujourd'hui, la différence, d'abord,
2: oui,
1: c'est la clientèle. Nous mettons la clientèle au centre de notre expertise. Et les assister, c'est notre lettre. Si vous devez le savoir. C'est dans ce sens-là que nous voulons œuvrer. Apporter quelque chose de plus à la population de la ville de Bukavu. Ça veut dire qu'ils ne disent plus assurance ni ikusa ni kiombo à pan.
2: Voilà.
1: Assurance à iko kiombo.
2: Exact.
1: Assurance ni kuji protéger, ni kunyakiba, en quelque sorte.
2: Okay.
1: On a joué keya. Kesho kama mina pata ajali, la société impériale Assyr atanisaidia. Nous avons lancé ce qu'on appelle les indemnités.
2: Okay.
1: Nous indemnisons nos clients en cas de sinistre, en cas d'accident. C'est ça le rôle même de l'impérial Assyr. C'est là où nous nous focalisons plus.
0: Mesdames, Messieurs, auditeurs, auditrices de Radio Mayendeleo, vous êtes en train de suivre une nouvelle émission désormais sur la 88.8 MHz. Et l'émission en question se nomme l'assurance autrement avec Impérial. Vous le savez très bien, l'assurance est parfois perçue, hein, n'est-ce pas, Jérémy, par...
2: Si.
0: Les publics ou le commun des mortels comme étant un domaine complexe ou d'ailleurs réservé à une certaine classe, à une certaine catégorie, à une certaine élite. Alors, madame la responsable de sinistre et marketing, comment est-ce que votre entreprise, hein, Impérial Assyr, s'y prend-elle pour ainsi vulgariser, n'est-ce pas, ses produits et ses services, mais également une manière pour elle de se rapprocher beaucoup plus de la communauté locale ou de la population de Bukavu en Swahili, Watu wanakuwa wengi wakijiuliza hiyo kampuni ya Mupia ambayo inakuwa ikiuzisha assurance ya gari, assurance ya bajaj, assurance ya bandugu yetu ba motar bini biko banatufata sai biko banajiuliza binakuwai. Madame responsable de marketing.
3: D'accord, je vais essayer d'expliquer très clair par rapport à la population locale. Nous avons déjà un programme de sensibilisation qu'on organise deux fois par semaine. Tuna ifanya kama rapili mu semaine, tunaenda mu balabala, tuende na ongea na ba client et tout. Tusikie souci abo ni nini, nini abaelewe par rapport na entreprise et tout. À part ça, nous travaillons aussi avec les associations de transporteurs, Bamoktar, Batu Yama Bajaj, Tunongi Anabokila Siku, Tuwe Souci Abonao Ninini, Tuwe Importance et Assurance, Kuto Shabatu Le Akili Akwazaki Assurance, Niku Kimbi Atu Bouclage, Niku Zato Assurance, Dieu roulage à Siku dérangé, mais aussi tout bonnet chez Importance et Assurance. Il n'a qu'à push, il n'a bien mingi, son affaire accident. On était dans le goût, c'est au Makuta, qu'on a eu à Niku Assuré, qu'on impérial, on habite. On essaie vraiment de communiquer avec la population locale, tout va faire comprendre qu'il y a Assurance, qu'on a man à mingi, qu'on a eu à l'habitant balabala, qu'on a ma gare, ma moto, ma bajaj.
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3: Imperial assure inasaidia kabisa watu wote. 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Je pense que prochainement on aura le temps d'écouter les témoignages. Vraiment je vous assure que passer au bureau, kila mtu mwenye kona kia déclaré sinistre, tuko na jokipe nae, na tunaheshimia procédure yote, na tunaheshimia délai, haiko vya kukawia, vya kufa miezi, non. 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
0: Joimi, pour que bipite mbio ba client ba furai. Où on a compris?
2: Non, non, moi je suis vraiment séduit par les éléments des réponses de madame marketing.
0: Mais est-ce que vous avez assurance?
2: Non, moi je suis un citoyen civique, avec mon assurance, royalement sûr d'ailleurs. Que j'ai vraiment pris l'assurance de mon véhicule. Peut-être, Daf, moi, je vais me tourner du côté du Daf. Ouais. Il est vrai qu'Imperial assure, et à Bukavu, depuis un temps.
1: Oui.
2: Tous, nous sommes de Bukavu.
1: Oui.
2: À Tiakimbia, Imungeni, depuis que nous sommes libérés.
1: Oui.
2: Tous, nous sachons qu'il n'y a pas de banque.
1: Oui.
2: Pratiquement, il n'y a pas de boulot.
1: Oui.
2: Mais quand même, on doit payer son assurance. Oui. Quels sont les défis auxquels l'Imperial Assure fait face par rapport à ces contextes où il n'y a pas presque de travail? Les gens doivent payer leur assurance. Est-ce que les gens viennent vraiment, ils vous font confiance sans difficulté par rapport à ces moments?
1: Oui, merci pour la parole encore une fois. Oui, évidemment que le contexte est un petit peu critique sur le plan financier. Mais les gens s'efforcent quand même à venir acheter leurs assurances. Pourquoi cela? Parce qu'il y a une chose, vous savez, vous pouvez être dans une situation de crise ou une situation, comment dire, de vache maigre, mais cela ne vous garantit, ne vous prémunit pas des dommages, par exemple, des incidents, des accidents, par exemple. Voyez. Alors, quel est le rôle d'Imperial Assure en ce moment-ci? L'Imperial Assure réfléchit dans le sens que si les gens se retrouvent dans des cas de sinistre, dans le cas d'accident, où est-ce qu'ils vont aller trouver de l'assistance? Ils n'auront pas cette assistance-là. Alors, à notre niveau, nous, en tant qu'Imperial Assurance, nous mettons en place un système d'assurance flexible.
2: Voilà.
1: Répondant, évidemment, par rapport à la bourse.
2: Exact.
1: Donc, du jour au jour, vous allez remarquer que, ben, même aujourd'hui, si vous allez sur la route, vous allez dans des villes de Bukavu, posez la question à ceux qui ont des véhicules, par exemple, à 2 roues, à 3 roues.
2: Ouais.
1: Ils vont vous dire qu'ils sont passés chez Imperial Assurance aujourd'hui. Nous avons réduit la tarification. Nous avons réduit la tarification par rapport à la demande de la population qui se sont rencontrés avec des autorités. Les autorités nous ont envoyé les informations comme quoi, est-ce que chez vous, chez Imperial Assure, vous faites ceci, cela, la population tentait de crier que vous êtes ceci, cela. Nous avons analysé nos tarifications. Nous allons le faire même pour d'autres engins, d'autres véhicules. Nous sommes en train d'analyser afin de nous conformer par rapport à la réalité du terrain. Et aujourd'hui, vous allez demander même à ceux qui utilisent des véhicules à 2 roues ou à 3 roues, nous avons réduit nos tarifs.
2: Ça, c'est une très bonne nouvelle.
1: Et oui. Il y a une chose encore que madame la responsable des sinistres avait dit ici.
2: Ouais.
1: Nous sommes en train de nous approcher de la population aussi pour leur faire comprendre quelle est l'importance de l'assurance.
2: Ouais.
1: Voyez, il faut que les gens comprennent. Il faut que nos usagers, nos clients, nos assurés comprennent quel est le rôle de l'assurance réellement. Parce que la plupart des communs de mortels ne connaissent pas ce qui signifie l'assurance. Et quelle est son importance? Quel est son impact sur la vie sociale de tout un chacun? Dans ce sens-là que nous sommes en train de vrai et d'avancer petit à petit. Vraiment, comme je le disais au départ, la clientèle, dont les clients, nous avons mis ça au centre de notre expertise en tant qu'Imperial Assure.
2: Donc, chers auditeurs, comprenez que Imperial Assure à tailler sur mesure les offres qu'il nous propose, sachant bien que les gens n'ont plus de travail, pour que qui la moutou à couer à l'écart, il y a danger de tes à couer, bah, on a tout proposé offre INEICO vraiment, vraiment abordable. Et ça, c'est vraiment une très bonne nouvelle. Merci pour ça, Dave.
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2: 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Qu'est-ce qui a fait que mon revoir pris à la baisse? Est-ce qu'il y a eu des réclamations batwa lukia ku bureau bakabambia non bakubwa monaona ndio tunapenda tukamate assurance mais peut-être pour les engins à deux roues ou à trois roues il est pris ko yulu sala ndio mukafanya concertation ku niveau ya management yenu ndio muka sortir décision que c'est ma que m'autorise à rabattre ma prix
0: à la baisse.
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1: 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Alors société iliangalia ikasema nini? On doit pas rester simplement au niveau de notre siège ici à la DGI. Nous avons réfléchi en termes à ku étendre ou créer ma extension.
0: Ça c'est une bonne.
1: Tout comme ma extension Léoï par exemple, quand elle n'a pas le place Moulamba, juste pas le bureau à deux PMR, je vois place Moulamba juste à Pembeni à qui de marché. Ou tant que la bureau est tout juste pas le tout dans le salle moi déjà pas le. Ou quand elle a la botte, pas le ku dégirade. 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Juste après la paroisse on n'a pas dans Kidoko. Pas le bâtiment à DGI. Tu le tiens à côté d'un guide extension pour éviter que battu à quoi on a. 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On est parti maintenant vers
3: Essence
1: 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Et voilà. Nous avons créé des extensions un peu partout. Mais encore plus, l'EOI, au niveau ya SNCC, Palétine, quand tout le monde a magari qu'on a stationné, tout le créer en Guinée, Bigo Palé. Donc, tout qu'on vraiment parler de la population, on veut vraiment plus s'approcher de la population et recevoir leurs doléances et tout ça.
2: 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Il y en a tombé comme ça, mon boîtier anglais messagerie. 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
1: 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Mais aussi tu nous appelons encore les entreprises qui sont de la place ici de venir chez nous parce que nous avons des systèmes, nous avons beaucoup une gamme appropriée même pour vos assurances ici chez nous. Donc nous accordons des réductions par exemple en cas de flotte, nous avons des tarifications flexibles pour les entreprises qui veulent solliciter. Nous avons fait déjà à plusieurs reprises par rapport à d'autres. Et nous insistons à cela. 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
0: 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Monsieur Jouimi, voilà, nous sommes en train de clôturer déjà ce premier numéro. Quelles sont tes impressions déjà à première vue comme ça?
2: Donc monsieur Daf, merci beaucoup, merci beaucoup plus au Daf et à madame chargée de marketing pour leurs éléments de réponse tellement convaincants et qui nous ont aidés à élaguer les zones d'ombre qu'on avait des mauvaises intentions par rapport à Imperial Assure. Comme c'est les tout premiers numéros, je garde ma soif au prochain numéro.
1: Merci beaucoup.

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Bonne fin de soirée à tous. Au revoir.

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0: Mesdames, Messieurs, salut, bienvenue pour suivre ce Radio Journal. De l'information, trois titres. Le territoire de Chabunda est au bord de l'abîme. Plus de 700 enfants ont déjà perdu la vie depuis février dernier dans la zone des santé rurales de Mulungu depuis le début de l'épidémie de rougeole. Chaque jour, deuil et cimetière, au moins 80 enfants meurent par semaine de la rougeole et d'autres maladies dans les quatre zones rurales que compte ce territoire. La rupture des médicaments et la faible couverture vaccinale sont à la base de cette réalité. Le peuple congolais est appelé à la vigilance et à une mobilisation républicaine pour bloquer le projet du changement de la Constitution. Cette exhortation est du cadre de concertation des forces politiques et sociales au lendemain de l'adoption par l'Assemblée nationale de la loi sur les référendums. L'opposition congolaise, elle, projette un sit-in ce vendredi à l'Assemblée nationale. Et le test national des sélections et d'orientation scolaire et professionnelle, TENASOSP, a été lancé jeudi sur toute l'étendue du territoire national, y compris au sud Kivu. À Bukavu, le go a été donné par le vice-gouverneur sous la FC AM23, Dunia Bouengedoux, qui appelle les participants à la sudité. Voilà donc tout pour le sommaire, dans quelques instants les détails.
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0: Le rapport sur la situation épidémiologique de la maladie à virus Ebola en RDC, publié mercredi 10 juin 2026, fait état de 26 zones de santé touchées sur les 104 qui comptent le pays. Les provinces concernées sont l'Ituri, le Nord Kivu et le Sud Kivu. Selon ce rapport, 635 cas confirmés ont été enregistrés depuis le début de l'épidémie, dont 127 décès. Actuellement, 260 patients sont placés en isolement ou hospitalisés. Le nombre cumulé des personnes guéries s'élève à 30. Le taux de suivi des contacts est de 61,1%, tandis que le taux global de létalité est estimé à 20%. Le document précise également que 8 patients atteints de la maladie à virus Ebola ont été déclarés guéris, dont 7 dans la zone de santé de Nyankunde et 1 à Mongwalou en Ituri. Ces nouvelles porte le total cumulé à 30 cas de guérison depuis le début de l'épidémie. Et le maire de Bukavu, Nicolas Kialangaliloa, annonce une série de mesures visant à renforcer l'ordre public, la santé

publique et l'organisation du transport dans la ville de Bukavu. Ces dispositions concernent notamment la lutte contre la maladie à virus Ebola.

0: Radio Mandela au jeudi 11 juin 2026. Le maire indique que dans le cadre de la prévention contre la maladie à virus Ebola, les transporteurs sont appelés à respecter les mesures d'hygiène, notamment la présence de désinfectants à bord des véhicules, la limitation du nombre des passagers et l'enregistrement des voyageurs sur certains axes jugés à risque. Par ailleurs, dans un autre communiqué, le maire indique que tous les producteurs et vendeurs d'eau de la ville de Bukavu disposent d'un délai d'une semaine pour faire analyser la qualité de leur eau auprès des services sanitaires compétents et obtenir un certificat de conformité. Passé ce délai, des sanctions seront appliquées aux contrevenants. Concernant les parkings publics, la mairie rappelle dans un autre communiqué qu'ils relèvent exclusivement de l'État congolais et que leur gestion est assurée par l'autorité urbaine et qu'aucune association ne peut réclamer le monopole d'usage. Les transporteurs sont tenus de respecter l'ordre d'arrivée pour l'embarquement des passagers et des marchandises sous peine des sanctions prévues par la loi. Nous parlons toujours santé, plus de 700 enfants ont déjà perdu la vie depuis le début de l'épidémie de rougeole en février 2026 dans la zone des santé rurales de Mulungu regroupant les groupements Bamuguba Sud et Baliga en territoire de Shabunda au sud de Kivu. Dans une interview accordée à Radio Mandela au jeudi 11 juin 2026, le président de l'ancien civil de Bamuguba Sud dans le territoire de Shabunda, Polycarpe Bouzabouandozi, indique que la maladie continue de se propager dans un contexte sanitaire extrêmement fragile. Les détails avec Omer Moudekerez.
1: Il indique qu'au moins 80 enfants meurent de la rougeole et autres maladies presque chaque semaine dans les quatre zones de santé rurale qui comptent les territoires de Shabunda. Cette situation est attribuée à la rupture totale des médicaments essentiels et à la faible couverture vaccinale dans un contexte de conflits armés. Dans la zone de santé rurale de Mulungu en particulier, les données locales font état des 11 décès maternels enregistrés entre janvier et juin 2026. Durant la même période, 226 décès liés au paludisme ont été signalés dans la zone, indique la société civile locale. Les cas de malnutrition ont également causé 211 décès sur fond de fortes vulnérabilités nutritionnelles, alerte Polycarpe Bouzabouandozi. Les estimations locales indiquent que plus de 56% des femmes enceintes sont touchées par la malnutrition, avec des cas fréquents des enfants qui naissent avec un faible poids et une forte mortalité infantile. Les cas de diarrhée ont entraîné 208 décès supplémentaires dans la même période, ajoute notre source. Les violences armées sont également un facteur aggravant avec 282 décès par arme à feu enregistrés. Deux décès liés à des cas de viol ont été signalés, attribuant au manque de prise en charge adéquate dans les structures sanitaires en faveur des victimes. La rupture de médicaments essentiels et le manque d'intramédicaux rendent la réponse sanitaire presque inefficace face à la montée des cas, souligne la société civile. Le président de la société civile de Bamuguba Sud, dans le territoire de Shabunda, Polycarpe Bouzabouandozi, en parle.
2: Depuis le début du mois d'avril 2026, le territoire de Shabunda a enregistré une série de cas de rougeole. Et aujourd'hui, l'épidémie continue à ravager les enfants dans les quatre zones de santé rurale de Shabunda, en décimant plus de 87 enfants par semaine. Ce taux élevé de mortalité est dû à la rupture totale des médicaments dans les établissements de soins de santé par manque d'appui des partenaires humanitaires et une faible couverture vaccinale pendant cette période de guerre.
1: Il regrette le fait que plusieurs structures sanitaires aient été pillées ou détruites, réduisant considérablement la capacité de réponse dans la zone déjà fortement touchée par l'insécurité et les déplacements massifs des populations. Face à cette crise sanitaire multidimensionnelle, il appelle à une intervention humanitaire urgente, incluant le renforcement de la vaccination, l'approvisionnement en médicaments essentiels, la sécurisation des structures de santé et l'ouverture de couloirs humanitaires.
0: Et un enfant doit être protégé en toutes circonstances, que ce soit en temps de paix comme en temps de conflits armés. Il ne doit pas être soumis à des travaux lourds, à la violence ou encore être contraint à rejoindre les bandes armées. Cette interpellation est des gens moraux. Toubibou, animateur au groupe Jérémy et défenseur des droits des enfants en marge de la célébration de la journée mondiale contre le travail des enfants. Faisant référence aux conventions internationales et autres textes nationaux, il rappelle que les droits des enfants ne sont pas annulés parce qu'il y a conflit. Même en période de guerre, il est possible de respecter et faire respecter les droits des enfants et non les associer au conflit, prévient Jean Moreau Toubibou. En temps de guerre, par exemple, l'enfant ne doit pas être recruté dans des groupes armés ou alors utilisé pour le transport des effets militaires, rappelle ce défenseur des droits humains. Pour lui, toute la communauté a un rôle à jouer dans l'éducation des enfants.

0: Les zones contrôlées, les enfants gardent leurs droits. Les enfants ne doivent pas se retrouver dans les chantiers des constructions. Nous trouvons qu'il y a des enfants qui sont dans les sites miniers. Je m'inscris vraiment en faux quand on doit dire que ce sont les enfants qui vont nous remplacer, nous les parents, pour amener à manger, pour servir à la maison, pour amener un habit ou je ne sais pas quoi à gauche. Et cela nous permet que les enfants aillent dans la rue. Ça, c'est un crime. Un parent qui arrive à ce niveau ou un pays, une nation qui arrive à utiliser les enfants pour subvenir aux besoins de la famille, ce sont des crimes que cette communauté est en train de commettre. Et là, c'est inacceptable puisqu'on vole à l'enfant. On lui vole son enfance. Et là, c'est une défaillance.
1: Chamorro Toubibou, défenseur des droits humains. Parlons éducation à présent. Les épreuves du test national des sélections et d'orientation scolaire et professionnelle des NASOSP ont débuté jeudi 11 juin sur toute l'étendue du territoire national. Dans la province éducationnelle Sud Kivu 1, dont la grande partie sous contrôle de l'AFSAM 23, c'est le vice-gouverneur chargé des questions administratives, politiques et judiciaires, Dunia Bouengedoux, qui a procédé au lancement de ces épreuves. Les détails avec Hélène Boudjiriri.
2: À cette occasion, il a appelé les élèves à l'assiduité en évitant la tricherie et l'indiscipline qui pourraient perturber le bon déroulement de cet examen. Pour ce qui est de la question sécuritaire, Dunia Bouengedoux rassure que tout est sous contrôle et qu'aucun élément perturbateur ne pourrait surgir. Parlant de la situation sanitaire avec la maladie à virus Ebola, le vice-gouverneur exhorte les candidats et l'ensemble d'acteurs impliqués dans l'organisation de ces épreuves au respect strict des règles d'hygiène pour la protection des candidats. Dunia Bouengedoux est dans cet élément.
3: Les efforts que vous avez consentis tout au long de l'année scolaire constituent votre meilleure garantie de réussite. J'ai saisi également cette occasion pour rendre un vibrant hommage aux enseignants, directeurs d'école, inspecteurs et encadreurs pédagogiques qui, malgré les multiples difficultés liées au contexte socio-économique et sécuritaire, continuent à accomplir leur noble mission avec dévouement. Par ailleurs, face à la situation sanitaire préoccupante marquée par la résurgence de l'épidémie Ebola, j'exhorte tous les candidats, les enseignants, le surveillant et l'ensemble d'acteurs impliqués dans l'organisation de ces épreuves à observer strictement les mesures barrières recommandé par les autorités sanitaires. La protection de la santé de chacun est une responsabilité collective.
2: Pour cette édition 2026, 75 137 candidats sont attendus, dont 38 923 filles sur toute l'étendue de la province éducationnelle Sud-Kivu 1, composée des territoires de Kabare, Walungu, Idjui et Kalehe, ainsi que de la ville de Bukavu. Cet examen se déroulera pendant deux jours, soit du 11 au 12 juin 2026.
1: Et dans la province éducationnelle Sud-Kivu 3, composée des territoires de Mwenga et Shabunda, il s'agit de 16 226 candidats qui sont attendus pour le test national de sélection et d'orientation scolaire et professionnelle, TENASOSP. Dans son mot des circonstances, la directrice ad intérim de cette province éducationnelle, Rihanna Bitangalo, a invité les candidats à plus d'assiduité et de responsabilité. Dans la ville de Kamituga, où la cérémonie officielle a eu lieu, le représentant du maire à cette activité, Benjamin Mouloba, a insisté sur la discipline et l'engagement de tous les élèves. Benjamin Mouloba, au micro de Radio Mandeléo.
4: À vous, chers candidats, vous avez parcouru deux premières années d'éducation de base avec détermination, sacrifice et effort. Cet examen n'est pas un jeu d'hasard, mais la voie qui vous orientera vers les portes de vos potentialités et vos atouts afin que vous embrassiez les humanités. Ayez confiance en vous-même et considérez la réponse d'autrui comme un produit toxique. Chers candidats, lisez attentivement les consignes, restez calme et concentré pendant les déroulement de ces épreuves. Le Congo n'a pas besoin de tricheurs, elle a plutôt besoin de votre intelligence, de votre mérite et de votre honnêteté.
1: Et dans le territoire de Shabunda, toujours dans la province éducationnelle Sud-Kivu 3, le coup d'envoi a été donné par l'inspecteur chef de poule de Shabunda 1, Mambo Kikuni. Cité par notre correspondant sur place, Papi Mulingati, cette autorité scolaire a rassuré quant à l'effectivité de son déroulement. Ici, c'est plutôt 1837 candidats qui sont attendus, conclut notre source. Vous suivez Radio Mandeléo dans quelques instants, la suite de ce radio-journal.
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1: Parlons politique à présent, le cadre de concertation des forces politiques et

0: Social appelle l'ensemble du peuple congolais à une vigilance citoyenne ainsi qu'à une mobilisation républicaine pour faire échec à la tentative de la majorité de renverser l'ordre constitutionnel. Cette plateforme le dit dans une déclaration signée au lendemain de l'adoption mardi dernier par l'Assemblée nationale de la loi portant organisation du référendum. Pour le cadre de concertation des forces politiques et sociales, la loi adoptée à l'Assemblée nationale est entachée d'inconstitutionnalité tant dans son objet que dans ses mécanismes. Elle viole les articles 5, 100, 197, 198, 218, 219 et 220 de la Constitution ainsi que les principes fondamentaux consacrés par son préambule. Aucune autorité créée par la Constitution ne peut légalement s'arroger le pouvoir de modifier les conditions de sa propre légitimité ou détruire les limites que la Constitution lui impose, précise cette structure. Le cadre de concertation des forces politiques et sociales rappelle également qu'aucun pouvoir constitué ne peut se transformer lui-même en pouvoir constituant. Écoutons ces sujets, Michel Mouikam, un des signataires de cette déclaration.
1: Une institution créée par la Constitution ne peut pas, par une simple loi, se transformer elle-même en pouvoir constituant. C'est le principe fondamental de la hiérarchie des normes et de la suprématie de la Constitution. Une loi ordinaire ne peut créer une assemblée constituante, pas davantage qu'elle ne peut conférer des compétences constituantes à des autorités auxquelles la Constitution ne reconnaît aucune qualité en cette matière. Une telle démarche constitue une fraude à la Constitution. Elle vise à contourner les limites imposées par les articles 218 à 220 en prétendant substituer un changement de Constitution à une révision de la Constitution. Les députés nationaux, les sénateurs, le gouverneur de province, les députés provinciaux et les conseillers communaux sont des pouvoirs constitués. Aucun d'entre eux n'est ni investi du pouvoir constituant originaire. Leur transformation en assemblée constituante ne repose sur aucune disposition constitutionnelle.
0: Michel Mouika du cadre de concertation des forces politiques et sociales. Et l'opposition congolaise réunie au sein de la coalition C64 confirme pour ce vendredi 12 février un sit-in à l'Assemblée nationale pour protester contre tout projet de changement de la Constitution. À travers des messages lancés via plusieurs canaux, notamment sur les réseaux sociaux, les organisateurs de ces sit-ins appellent les Kinois à partir de 10h au Palais du Peuple. Je cite, les Congolais aspirent à la paix, à la sécurité et à un avenir digne et non à une réforme constitutionnelle imposée qui fait fi de leur réalité et de leur souffrance. Unissons nos forces pour faire barrage à tout changement de la Constitution. Il est de notre devoir citoyen de défendre nos libertés et de préserver l'avenir des générations futures. Fin des citations, a écrit Délice Essanga, président du parti politique En Vol sur son compte X et un des organisateurs de ce sit-in. Le député national Patrick Saloumou alerte sur les violations des droits humains et les actes de torture qu'auraient subi plusieurs jeunes dans la cité minière de Mitobo, en groupement de Banampute, dans la chefferie de Amuzimu, en territoire de Mwenga. Dans une intervention à l'Assemblée nationale, les députés Patrick Saloumou exigent que lumière soit faite sur cette affaire. Élu de Bukavu et fils du territoire de Mwenga, il déclare avoir saisi l'Assemblée nationale et la Commission nationale des droits de l'homme, CNDH, afin que des investigations soient menées et que les responsabilités soient établies conformément à la loi. Il rappelle que le respect des droits de l'homme est un principe sacré et non négociable sur toute l'étendue de la RDC. Patrick Saloumou.
2: À Mitobo, dans le groupement de Banampute, c'est à la chefferie de Wamuzimu, dans le territoire de Mwenga, des gens ont subi des sévices corporels récemment. Ils ont été torturés de façon très grave. Mais je me pose la question de savoir si pour l'année prochaine ça sera pareil et combien de victimes devrons-nous compter dans le futur des victimes des exactions des Chinois pour que finalement vous ayez le courage de pouvoir pointer du doigt sur leur comportement.
0: Vous venez donc de suivre le député national Patrick Saloumoum et à Bukavu, les nouveaux bourgmestres des communes nommées récemment dans la ville ont été officiellement installés jeudi 11 juin 2026. C'est le vice-gouverneur en charge des questions administratives, politiques et judiciaires, Denis Abouengedoux, qui a procédé à la cérémonie d'investiture. À cette occasion, il a appelé ces derniers à faire des besoins de la population leur priorité en se concentrant sur le bien-être de tous. De leur côté, les bourgmestres investis remercient les autorités pour le choix porté sur eux, promettant de travailler avec assiduité et objectivité. L'un d'eux, Chaka Moza, bourgmestre de la commune de Bagira, promet de travailler en collaboration avec non seulement sa hiérarchie, mais aussi la population de sa juridiction pour promouvoir le développement. Chaka Moza, bourgmestre de la commune de Bagira.
3: Tout en reconnaissant aussi votre proximité avec nous depuis notre événement à la tête de la commune de Bagira jusqu'à ce jour. À cet effet, je vous demande par cette occasion de continuer toujours sur cette lancée. Je ne peux ne pas remercier les agents et cadres de base de la commune qui ne cessent de nous approcher et de nous fournir effort mérité dans l'exercice de leur travail, sans lesquels nous serions moins cotés.
0: Rappelez-vous que Chaka Moza a été nommé bourgmestre de la commune de Bagira et Léon Baya, bourgmestre adjoint à Kadutu. C'est Muremesha Théo qui est le bourgmestre titulaire et il sera secondé par Tikuru Balakazika Pascaline. Dans la commune d'Ibanda, le poste de bourgmestre a été accordé à Priska Mweze avec comme adjoint Mutunua Mbulanga. Vous suivez Radio Mendeleo à présent, parlons sport.
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0: La Coupe du Monde 2026 de la FIFA s'ouvre ce jeudi 11 juin au Mexique. Le match inaugural se jouera au stade de Mexico et opposera le Mexique à l'Afrique du Sud à partir de 21h heure de Bukavu. Une des particularités de cette Coupe du Monde est dérangée, cette fois la RDC sur la liste des participants. Autre innovation majeure, la compétition passe de 48 participants au lieu de 32, comme auparavant, avec pour la première fois la participation des 10 pays africains. Quelle chance accorder à l'Afrique pour cette édition? Est-ce possible pour l'Afrique de faire mieux qu'en 2022? Notre consultant Benin Komeroy donne ses impressions.
5: En passant à 10 participations, dont 9 directement.

0: les équipes, c'est devenu plus facile pour les nations africaines de se qualifier. On voit des pays comme la RDC ou le Cap Vert qui sont qualifiés à la Coupe du Monde, ce qui n'était pas évident les éditions passées où on n'avait que 5 participants. Cette édition, on espère que l'Afrique va arriver à faire minimum autant que l'édition passée où le Maroc avait fini en demi-finale. Des pays comme le Sénégal ou la Côte d'Ivoire ou même le Maroc encore sont capables d'atteindre ce niveau-là de la compétition. On peut compter sur eux parce qu'ils arrivent quand même ces deux dernières années à battre des grandes nations du football mondial. Le football africain n'est plus complexé face au reste du monde aujourd'hui.
1: Cet élargissement du nombre d'équipes augmente aussi le nombre des matchs et des groupes. 12 groupes constitués chacun de 4 équipes sont prévus pour un total de 104 matchs. Les deux premiers de chaque groupe ainsi que les 8 meilleurs, 3e, se qualifient pour une phase d'élimination directe inédite qui débute en 16e de finale. Au niveau des infrastructures, la compétition se disputera dans 16 stades officiels, dont 2 au Canada, 3 au Mexique et 11 aux États-Unis, y compris le MetLife Stadium, appelé officiellement New York, New Jersey, qui abritera la finale le dimanche 19 juillet 2026. La RDC jouera son premier match le 17 juin face au Portugal.
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1: La demande des États-Unis à la Belgique pour fermer ses frontières aux voyageurs en provenance de la RDC pour raison d'Ebola et les conditions de vie des victimes de l'incendie survenu à Tchaï font partie des sujets rédigés par la presse jeudi 11 juin 2026. Hélène Boudjiriri pour la revue de presse.
3: Bukavu, incendie des Tchaï, les sinistrés abandonnés à leur sort lancent un SOS, c'est le titre des Jambo RDC. Après le violent incendie qui a ravagé les quartiers Tchaï dans la commune de Bagira à Bukavu, les familles sinistrées vivent dans des conditions extrêmement difficiles, fait savoir Jambo RDC. Privées de logements et de leurs biens, elles appellent à une intervention urgente des autorités et à la solidarité des personnes de bonne volonté. Au lendemain du drame, le constat sur place est alarmant. Plusieurs ménages passent désormais leur nuit à la belle étoile, exposée aux intempéries, tandis que d'autres ont trouvé refuge chez des proches. Les victimes peinent à subvenir à leurs besoins les plus élémentaires et redoutent les conséquences de cette catastrophe sur leur quotidien, note Jambo, avant de préciser que les victimes sollicitent notamment des dons en vivres, en non-vivres, mais aussi en matériaux de construction tels que des tôles, des planches et d'autres équipements indispensables pour reconstruire leur maison. Sur un autre chapitre, 7 sur 7.cd pose les décors en mettant en exergue la pression exercée par Washington. Les médias en ligne indiquent que les États-Unis ont formellement demandé à la Belgique de fermer ses frontières aux voyageurs en provenance de la RDC afin de prévenir toute propagation de la maladie sur les sols européens et internationaux. Mais cette démarche américaine s'est heurtée à un refus sur le vieux continent. À ce sujet, les potentiels abordent la question sous l'angle de la souveraineté et du maintien des flux. Ces quotidiens titrent à sa que la Belgique rejette catégoriquement les instructions réclamées par Washington contre les voyageurs congolais. Le journal explique que Bruxelles privilégie la continuité des échanges et entend renforcer les contrôles sanitaires plutôt que de céder au confinement des flux migratoires. Dans un autre registre, les médias en ligne actualité.cd jettent un pavé dans la mare en décortiquant les débats liés à la durée des institutions. Les médias citent des observateurs et des acteurs politiques comme Seth Kikuni qui lance une mise en garde. Vous voulez créer un homme fort? Donner à Félix Tshisekedi un long mandat avec une sauce tribale, patrimoniale, personnelle, mettant ainsi à lumière les vives discussions autour d'une éventuelle modification constitutionnelle ou d'un rallongement du mandat présidentiel susceptible de centraliser davantage le pouvoir exécutif. Pendant que ces débats sur les textes constitutionnels s'installent, Forum des As s'oriente pour sa part vers la recherche d'un compromis républicain pour préserver la paix. Les quotidiens rapportent l'appel pressant du leader de l'opposition Moïse Katumbi. Ce dernier plaide ouvertement pour l'ouverture d'un dialogue direct entre le président en exercice Félix Tshisekedi et son prédécesseur Joseph Kabila. Selon le journal, cette démarche vise avant tout à désamorcer la crise politique latente et à garantir la stabilité des

0: l'État.
1: Par ici prend fin ce radio-journal. Alain Zara a assuré la mise en onde devant ce micro pour la présentation expédite. Yalou, passez un bon moment en compagnie de Radio Mandeléo. Au revoir.

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Cette occasion spéciale du début de la passation des examens au test national de sélection et d'orientation scolaire et professionnelle TENASOSP en sigle. Nous, pasteur Miga Bonyaga Zabissimo Albert, souhaitons au nom du quartier d'Indéré et à mon nom propre toutes les chances du monde à nos vaillants élèves de toute la province du Sud Kivu en particulier, ceux du quartier d'Indéré qui débutent les examens en cette date du jeudi 11 juin 2026 jusqu'au vendredi 12 juin 2026. Un bon travail tout en les rassurant qui est la concentration, le savoir-faire, le souci d'être en première année des humanités sont des missions auxquelles ils doivent tenir car dit-on, le fruit et le résultat de notre travail tenait bon et fort car l'avenir de cette nation dépend de vous. Bonne chance à toutes et à tous pour le quartier d'Indéré, pasteur Miga Bonyaga Zabissimo Albert, chef de quartier, signe ses communiqués. 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

0: Auditrices, auditeurs, bonsoir. Nous vous savons encore très nombreux à l'écoute de l'émission Tu t'étais acquis. Tu t'étais acquis qui est une émission hebdomadaire de l'ASBL, héritier de la justice. Eh bien, ce soir, nous allons parler d'une thématique très très intéressante, à savoir les techniques d'adaptation climatique. Et pour joindre l'agréable à l'utile, nous avons jugé utile d'inviter mademoiselle Kapinga Mwati Joyce. Eh bien, qui est Kapinga Mwati Joyce? C'est une brillante étudiante en master complémentaire, option environnement et gestion des ressources naturelles à l'université évangélique en Afrique. Bonsoir, mademoiselle Joyce.
1: Bonsoir, messieurs.
0: Comment ça va?
1: Je vais bien, merci.
0: Faites un petit coucou à nos auditeurs.
1: Bonsoir, moi c'est Kapinga Mwati, comme on vient de le dire. Je suis là effectivement pour vous parler d'une thématique très importante, les techniques d'adaptation climatique.
0: Merci beaucoup. Voici tout de suite la charpente de l'émission de ce soir. Après une introduction au changement climatique, nous allons comprendre avec vous c'est que l'on entend par l'adaptation climatique. Et après ces deux points, nous allons passer aux techniques agricoles locales d'adaptation. Et cela va donner lieu à une quatrième question qui va porter sur les techniques locales d'élevage adaptées au climat. Et après cela, nous allons parler de la gestion communautaire des ressources naturelles, des savoirs traditionnels et pratiques ancestrales. Et avant de passer à la conclusion de l'émission, nous allons parler des innovations locales et solutions modernes accessibles, si le temps va nous le permettre. Encore une fois, nous vous souhaitons des bonnes conditions d'écoute. Alors, mademoiselle, comme la matière est très très vaste, je m'en vais vous poser la toute première question. Définissez-nous le changement climatique.
1: Bon, le changement climatique, on peut dire qu'il désigne la modification de la moyenne des paramètres météorologiques. On voit la modification de la moyenne au niveau des précipitations, les pluies, la température, l'humidité ou carrément modification durable du climat mondial. Cela est principalement attribué par les activités anthropiques ou les activités humaines. Normalement, on voit la déforestation, les combustibles fossiles. Nous voyons aussi une agriculture intensive. Tout cela qui augmente les concentrations des gaz à effet de serre qui permettent à son tour de réchauffer l'atmosphère ou bien de réchauffer la surface terrestre. Voilà.
0: Merci beaucoup. Vous avez utilisé des gros mots. Dites-nous ce que vous entendez par gaz à effet de serre et dites-nous si c'est vraiment quel est l'inconvénient de ces gaz à effet de serre.
1: Bon, les gaz à effet de serre, comme je viens de le dire, ne sont pas tout à fait mauvais, mais donc sans ces gaz, l'avantage d'avoir de ces gaz avant de passer à leurs inconvénients, l'avantage de ces gaz est que sans eux, on serait à moins 18 degrés Celsius à la surface de la Terre. Mais grâce à ces gaz, on est à 15 degrés Celsius. Maintenant, là où ils sont mauvais pour qu'on puisse les lier au changement climatique, c'est leur concentration qui augmente avec les activités anthropiques, comme je l'ai dit, la déforestation, l'agriculture intensive par l'utilisation des pesticides, l'utilisation d'engrais, tout ça, qui augmente les gaz à effet de serre dans l'atmosphère et qui permet de réchauffer excessivement la surface terrestre.
0: En quoi les engrais et les pesticides sont nocifs?
1: Bon, les pesticides sont très nocifs à l'environnement, donc leur utilisation excessive sont juste nocifs parce qu'ils contiennent certaines composantes qui sont vraiment nocifs à l'environnement et peuvent aussi contribuer à ces gaz à effet de serre. Mais aussi, l'utilisation d'engrais, donc en excès, surtout les engrais azotés, peuvent avoir des impacts négatifs, notamment sur la fertilité du sol, donc leur utilisation excessive, mais aussi la contamination des eaux, tout ça.
0: Qu'est-ce que vous entendez par engrais azoté?
1: Bon, les engrais azotés, ce sont les engrais qu'on utilise pour fertiliser les sols, bon, tout court.
0: Ce sont des engrais chimiques essentiellement.
1: Engrais chimiques, d'accord. Voilà, c'est de ça que je suis en train de parler.
0: Merci beaucoup. Quelle est la différence entre le climat et la météo?
1: D'accord, le climat, la différence entre le climat et la météo, je m'en vais d'abord commencer par la météo, qui désigne les conditions atmosphériques, notamment la température, les précipitations, les vents, à un temps précis, sur et un lieu précis, mais sur une courte durée. Mmh. Alors qu'avec les climats, on va voir qu'elles présentent le moyenne et les tendances de ces mêmes conditions aux paramètres météorologiques sur une longue période, généralement 30 ans minimum.
0: Alors, quel est le lien qui existe entre le climat et la météo?
1: Bon, je peux dire que la météo fait partie du climat, mais c'est seulement la seule différence qui existe sur la période. Donc, pour la météo, on voit qu'il va s'agir d'une courte période, notamment quelques jours, quelques heures, mais concernant les climats, on va voir que c'est une longue période, généralement 30 ans minimum.
0: D'accord. Alors, quelles sont les manifestations que l'on observe ici dans la partie est de la RDC, non, dans la province du Sud Kivu par rapport au changement climatique?
1: D'accord, comme nous les constatons tous, il y a hausse des températures donc à l'est de la RDC ou bien au Sud Kivu, il y a hausse des températures, il y a donc... À part la hausse des températures, il y a la perturbation climatique. Donc, on constate les longues périodes de sécheresse, mais aussi la raréfaction de pluie, si je peux le dire comme ça. Mais aussi, à part ça, on constate aussi la multiplication d'événements météorologiques qui sont un peu graves, comme donc les inondations dans certaines régions, tout ça.
0: Okay, merci beaucoup. Sont les manifestations. Quels sont les impacts du changement climatique sur l'agriculture, l'élevage, la santé, la sécurité alimentaire? Rapidement, en une minute.
1: D'accord. L'activité humaine la plus dépendante de variations climatiques, c'est l'agriculture. Mm-hmm. Et donc, je l'ai dit, il y a déjà des perturbations des saisons. L'agriculture, elle influence directement la baisse de rendement. Bon, là, c'est l'agriculture pour faire court.
0: Mm-hmm. Maintenant, Sur l'élevage,
1: on voit la raréfaction des pluies, ça influence la présence d'une bonne qualité des fourrages à donner aux animaux. Mm-hmm. Et cela va baisser leur production, par exemple laitière, leur croissance, leur production de viande, tout cela. Et si je lis cela à la sécurité alimentaire, nous voyons que ces deux-là jouent déjà un impact négatif sur la sécurité alimentaire.
0: D'accord. Est-ce qu'un animal qui est mal nourri peut entrer facilement en chaleur?
1: Bon, un animal qui est mal nourri, j'ai pas vraiment trop d'informations sur ça, mais moi je sais qu'un animal très nourri aura du mal, par exemple, à réaliser une très bonne production laitière.
0: Très nourri ou bien mal nourri?
1: Mal nourri, je suis en train de dire. Très bonne production laitière, concernant la viande, les œufs, tout ça, ça sera un peu difficile. Et en grande quantité, on n'aura pas vraiment une quantité importante pour satisfaire la population.
0: Mais est-ce que le changement climatique n'a aucun impact sur la fertilité des animaux?
1: Bon, je dirais...
0: Bon, je ne sais pas si ce terme-là est approprié. Le terme est là de fertilité.
1: Bon, selon les recherches, de fécondité ou quelque chose comme ça. Les changements climatiques jouent vraiment un rôle sur la reproduction des animaux.
0: Ah, voilà, sur la reproduction.
1: La reproduction des animaux, merci. Notamment avec la hausse des températures. Certains animaux ne les supportent pas. D'accord. Maintenant, concernant la santé, les changements climatiques sur la santé, nous voyons la présence ou bien l'arrivée de certaines maladies. Par exemple, dans notre cas, ici au Sud Kivu, la prolifération des moustiques qui conduisent directement au paludisme dont on vit aujourd'hui, si je peux le dire ainsi.
0: Mmh. À part ça?
1: Pardon?
0: À part ça? À part la malaria, ah, la prolifération des moustiques.
1: Parce que selon l'OMS, si je peux le dire, les changements climatiques pourraient provoquer 250 000 décès. Vous voyez que c'est énorme. Supplémentaire chaque année à partir de 2030 en raison de la malnutrition, du paludisme, des diarrhées qui pourront être causées par manque d'eau potable, mais aussi par cette vague de chaleur qu'on constate aujourd'hui.
0: Mais pour quand vous êtes en train de parler de la santé, est-ce que le changement climatique n'a aucun effet négatif sur la santé de la femme qui est enceinte?
1: Bon, je dirais oui, parce que je vais relier cette action-là par... le paludisme. Nous savons tous que la femme enceinte est plus exposée au paludisme. Donc,
0: quand,
1: je sais pas, par, je pense, les hormones qu'elle libère quand elle est enceinte. Je pense. Ça l'expose plus au paludisme.
0: Ok. Essayons alors de comprendre ensemble l'adaptation climatique.
1: D'accord.
0: Que signifie s'adapter?
1: Je pense que s'adapter, c'est juste ajuster nos manières de faire, nos pratiques, nos actions qui peuvent nous aider à contribuer ou bien à faire face aux dommages liés aux effets du changement climatique qui peuvent être actuels ou attendus. Donc, on constate déjà que le changement climatique est là. Que faire? On cherche les pratiques, les actions à faire pour s'adapter, comme le mot l'est dit.
0: D'accord. Mais pourquoi est-ce que les communautés locales doivent agir?
1: Bon, je dirais que les communautés locales doivent agir principalement parce que le changement climatique n'est pas seulement une question d'une telle personne, bien d'une catégorie de personnes. Les changements climatiques touchent un peu partout et tout le monde, si je peux le dire. Maintenant, les communautés locales doivent agir parce qu'ils sont dépendantes de ressources naturelles pour leur survie, leur subsistance, que ce soit pour l'agriculture, des subsistances, tout ça. Donc, ils doivent vraiment agir, mais aussi parce que c'est leur milieu. Donc, attendre que quelqu'un d'extérieur, une organisation internationale, par exemple, vienne agir à leur place, ça serait un peu trop tard. On aura déjà des effets très négatifs qui se seront abattus déjà sur nous. Donc, il nous faut, nous,
0: Et puis le changement climatique, c'est un phénomène qui concerne tout le monde. Une seule personne ne peut pas agir en solo pour pouvoir mettre en place des actions de nature à s'adapter au changement climatique. Il faut qu'il y ait, n'est-ce pas, cette solidarité de la population entière pour pouvoir y faire face. Alors, quelle différence y a-t-il entre adaptation et atténuation?
1: Donc, je vais partir de là en me référant au groupe des experts intergouvernementaux sur l'évolution du climat. Donc, il donne une très bonne comparaison ou bien différence entre l'adaptation et l'atténuation. L'adaptation, on voit directement qu'elle s'attaque. Donc, toutes deux sont des stratégies pour faire face au changement climatique. Mais l'adaptation, ça attaque plus aux conséquences du changement climatique. Donc, comment vivre avec ces changements? Tandis que l'atténuation, on s'attaque aux causes. Comment faire pour réduire les émissions de gaz à effet de serre? Comment faire pour augmenter les puits pour capter ou bien les réservoirs pour capter ces gaz à effet de serre? Atténuation, on peut voir encore mitigation.
0: On peut les capter.
1: Ce sont les phénomènes, les processus biologiques, si je peux les dire, par les arbres. Par la photosynthèse, les arbres captent par exemple les COD et ça permet de réduire leur concentration dans l'atmosphère.
0: Ok, merci beaucoup. D'accord. Quelle est l'importance des savoirs locaux ou des savoirs traditionnels dans l'adaptation climatique?
1: Bon, les savoirs locaux, d'abord, nous savons que ce sont des connaissances, je veux partir des connaissances écologiques qui sont transmises de génération en génération au sein d'une communauté. Donc, ils ont leur façon de...
0: Ce sont des connaissances
1: écologiques, si je peux les dire, liées à l'environnement, si on peut les dire comme ça. Donc, qui sont intergénérationnelles au sein d'une communauté. Donc, ils avaient leur technique, par exemple, de faire tout ça. Et ils les transmettent de génération en génération. Donc, ils sont importants.
0: Est-ce que vous pouvez nous donner des exemples? Et après, vous allez nous donner leur importance.
1: Bon, des exemples. Je m'en vais déjà, par exemple, pour la préservation des écosystèmes. La préservation des écosystèmes par la protection des forêts sacrées, comme les savants. Les forêts sacrées ou bien les patrimoine culturel. On savait que telle forêt, on ne peut pas accéder à telle forêt parce que c'est dédié par exemple aux dieux, tout ça. Et cela permettait donc de lutter contre la déforestation, d'augmenter les puits et de garder intact le puits ou les réservoirs de ces gaz. Et cela permettait d'avoir un climat au moins stable.
0: Que dites-vous de ce que les gens de Bunyakiri appellent il y a des foyers que l'on utilise là-bas, que l'on fabrique là-bas pour... des foyers améliorés. Est-ce que ça rentre dans les savoirs traditionnels par rapport à l'adaptation climatique? Au lieu de continuer à couper les arbres. Quel est le commentaire que vous pouvez faire à ce sujet?
1: Bon, je pense que c'est une très bonne technique. Et je pense par là, je pourrais en parler dans les innovations.
0: Vous allez en parler dans les innovations. Voilà. Merci beaucoup. Alors, quelle est l'importance des savoirs locaux?
1: J'étais en train de dire
0: des savoirs traditionnels.
1: Donc, c'est eux qui connaissent mieux, je peux dire, que nous. Donc, relier les savoirs traditionnels aux solutions scientifiques pourrait vraiment nous permettre à atténuer les effets du changement climatique ou bien à s'adapter ou bien à avoir une communauté résiliente à ces changements.
0: D'accord. Merci beaucoup. Parlons maintenant des techniques agricoles locales d'adaptation.
1: D'accord. Concernant les techniques agricoles d'adaptation, nous allons nous focaliser par exemple sur la question des conservations des sols. Comment on va faire pour s'adapter à ça? On constate déjà la hausse des températures, la réfraction de pluie. Maintenant, comme première pratique, je vois les paillages. Le paillage, on applique la paille pour garder une certaine humidité au niveau du sol. Donc, on passe aussi au compostage.
0: Par rapport à ce point, j'aimerais que vous puissiez le développer en swahili, parce que la plupart des gens qui pratiquent l'agriculture, on les trouve dans les milieux ruraux où il y a une grande partie des gens qui aimeraient suivre cette émission en kiswahili. C'est faisable maintenant?
1: Bon, je ne pense pas.
0: Demandons d'abord au technicien de nous balancer un morceau de musique, puis on va voir ensemble si c'est faisable en swahili ou pas.

0: Auditrices, auditeurs, nous vous rappelons que vous êtes bien branchés à l'émission Tu t'étais acquis. Tu t'étais acquis qui est une production hebdomadaire de l'ASBL, héritier de la justice. Et avant le morceau de musique que vient de nous balancer M. Tizungu Manwa Ntaoulirwa, nous étions en train d'aborder le point qui concerne les techniques agricoles et locales d'adaptation. J'ai posé la question à mon invité, la question de savoir si elle peut développer ce point en Swahili ou pas. Alors, si c'est faisable, je vais lui donner la parole. Et si ce n'est pas faisable, on continue en français. Allez-y.
1: Bon, d'accord, je vais essayer un peu en swahili, mais je ne me sentirai pas trop à l'aise, désolé. Mais bon, concernant le paillage, donc, ça consiste à mettre la paille, je ne sais pas comment on appelle ça, mouki swahili. Tiakamani mayane. Mayane, je ne sais pas.
0: Il mayane, tout est dans quoi, tout est dans la nature.
1: Ça, non, j'oublie. Donc, on met ça sur, donc, comme couverture du sol, si je peux le dire, pour permettre à garder une certaine humidité. Donc, le rayonnement solaire n'aura pas vraiment donc, ne va pas directement attaquer le sol et ça...
0: Pour dessécher le sol.
1: Ouais, voilà.
0: Ok. Ensuite,
1: le compostage.
0: C'est quoi?
1: On va voir l'apport, par exemple, de la matière organique, les fumiers. Ça s'est fait dans nos villages, les fumiers, la bouse. Donc, ma déjection, ma vie à... Il y a Mbouzi, il y a Ngombe, tout ça,
0: Yanguru,
1: pour fertiliser le sol. Comme une autre technique, cela peut vraiment être très bien appliqué dans nos régions qui sont un peu montagneuses, les Kabare, Walungu. Donc, les cultures en courbe et déniveau, les haies anti-érosives, donc création des terrasses, c'est là pour ralentir le ruissellement.
0: C'est quoi ça?
1: Oui, ce sont des techniques.
0: Expliquez-nous.
1: Oui, c'est ce que je suis en train d'expliquer. Les techniques, vous voyez, nous sommes dans des milieux à pente, par exemple. Donc, les techniques pour limiter les ruissellements, limiter les érosions, tout ça. On va utiliser, par exemple, les cultures à courbe et des niveaux. Donc, on va les utiliser.
0: Ce sont des mots lourds, ça.
1: Bon, ça dépend juste d'altitude. On voit juste l'altitude. Donc, on peut placer, par exemple, une culture là, une autre là. Donc, selon les courbes et des niveaux, juste. Par altitude. C'est là pour permettre d'éviter, vous allez le comprendre quand je serai en train d'expliquer.
0: Et les terrasses, c'est quoi?
1: Oui, donc, ça serait très pratique si on était en train de le montrer. Donc, les terrasses consistent à créer sous forme d'escalier sur une pente.
0: Okay.
1: C'est là pour permettre de réduire les ruissellements. Oui, réduire les ruissellements. Et quand j'ai parlé là des...
0: Pour que quand la pluie va tomber, elle ne puisse pas emporter la terre.
1: Et permettre l'infiltration progressive de ces eaux dans
0: le sol. Ok.
1: Oui.
0: Merci beaucoup. Ensuite, d'autres techniques, des agricoles, d'adaptation.
1: J'étais en train de parler des haies anti-érosives, donc pour lutter contre l'érosion, tout ça, j'en ai déjà parlé.
0: La suite?
1: Des choix maintenant des cultures pour s'adapter à ces problèmes de changement climatique. On peut choisir les semences résistantes à la sécheresse. Mais aussi, on peut choisir les cultures à court cycle. Donc, les cultures qu'on va utiliser donc avant leur maturation. Donc, on s'arrange que leur maturation arrive avant par exemple l'arrivée des intempéries. Donc, à court cycle.
0: Okay.
1: Avant l'arrivée des intempéries, ils sont déjà à maturité.
0: Ok. Ensuite?
1: Bon. Ensuite, on va voir la diversification agricole et l'agroforesterie. La diversification agricole, dans quel cadre? Donc, on essaie, par exemple, d'associer le maïs et les haricots pour éviter une perte totale de la production, des récoltes. Par exemple, en cas de forte pluie, donc, le maïs peuvent être attaqués, mais les haricots peut-être ne peuvent pas être attaqués. Ou en cas de maladie.
0: Ou l'inverse.
1: En cas de maladie, il y a des maladies, par exemple, qui vont plus attaquer les maïs, mais pas attaquer les haricots. Et cela va nous permettre de ne pas subir une perte totale de récolte.
0: Ok, merci.
1: Mais aussi l'agroforesterie, comme j'étais en train de le dire, on associe les arbres aux cultures. Par exemple, ça peut être les arbres fertilitaires, ces arbres qui vont permettre à fertiliser les sols, par exemple les légumineuses. Donc, ça apporte de l'azote organique aux plantes. Et cela permet de fertiliser au moins le sol et de diversifier aussi les sources de revenus.
0: D'accord. Les techniques locales d'élevage adaptées au climat, est-ce que vous pouvez nous en parler dans 2 minutes?
1: D'accord, dans 2 minutes, on va voir l'élevage en stabulation. L'élevage en stabulation qui est un mode de logement qui consiste à maintenir les animaux dans un espace clos. C'est là qu'on va voir qu'il a des impacts positifs, que ce soit sur les animaux ou sur l'environnement. Par exemple, sur l'environnement, ça va éviter les surpâturages qui dégradent le sol. Mais aussi sur les animaux, donc on va voir une gestion rationnelle, que ce soit des eaux, que ce soit des fourrages. Et cela va vraiment permettre une bonne alimentation des animaux et cela conduira à une bonne production, par exemple laitière ou de la viande.
0: Ça va contribuer à une bonne gestion du fourrage. Moi, je pense que c'est à ce moment-là que on va utiliser une grande quantité de fourrage parce que les animaux ne se déplacent plus.
1: Bon, moi, je parle dans quel sens. Donc, on saura, donc la gestion de l'eau. On saura donc dans notre élevage, on utilise quel type d'eau, on utilise quelle qualité de fourrage. Donc, tout est contrôlé dans ces sens.
0: Ah, d'accord. Alors, qu'est-ce que vous entendez par surpâturage? Je vous ai entendu faire allusion à ça.
1: Donc, le surpâturage, c'est l'effet que les animaux se retrouvent sur un endroit, par exemple, libre. Ils se promènent sur, par exemple, de la végétation, tout ça. Et ça peut donc dégrader les sols. Le surpâturage, donc le fait de mettre par exemple trop d'animaux à un certain endroit.
0: Ça dégrade le sol.
1: Oui, ça va dégrader le sol. Par exemple, donc l'air est fait d'ébrouter librement de l'herbe, tout ça.
0: Oui. Ça dégrade le sol.
1: Ça va dégrader le sol au fur et à mesure.
0: Dégrader le sol signifie quoi?
1: Bon. Dégrader le sol, par exemple, quand le sol perd sa couverture végétale, le sol n'est plus fertile, tout ça.
0: Et les animaux sont auteurs de ça?
1: Parfois, oui.
0: Ok. Alors, vous avez parlé de la première technique locale d'élevage adapté au climat. Vous avez parlé de l'élevage en stabulation ensuite.
1: Bon, ensuite, pour faire court, je vais voir qu'il faut aussi adopter les races animales résistantes aux maladies et à la chaleur. Donc, je vais donner l'exemple. Il y avait, à une certaine époque, ces poules-là ont disparu, les poules à cou nues, comme on a l'habitude de les dire. On a vu que ces
0: poules à cou nues.
1: Oui. On a vu que ces poules avaient une résistance forte à la chaleur.
0: Et qu'est-ce qui a été à la base de leur disparition?
1: Bon, comme vous voulez, je pense que vous avez vécu cela. C'était des poules, vraiment, si je peux dire, elles n'étaient pas beaux à voir. Donc, elles étaient considérées, je ne sais pas comme quoi. Donc, c'était un peu anormal à ce que nous, on voyait comme poules normales. C'est pour cela qui a conduit à leur disparition.
0: Ok, donc on les a abattus, on les a égorgés en grande quantité, c'est ça?
1: Pas, et ce n'était pas préféré par la population, alors que ces poules, on a conclu, je peux le dire, qu'elles sont résistantes à la hausse des températures.
0: Merci beaucoup. Alors, parlons de la gestion communautaire des ressources naturelles.
1: D'accord. La gestion, par gestion communautaire, on sous-attend une catégorie de gestion participative qui implique les communautés locales dans tous les processus de gestion des ressources naturelles.
0: Ok.
1: Donc, par là, dans tous les processus, que ce soit dans la prise des décisions, on implique la population comme décideur principal, si je peux le dire. Maintenant, faire la gestion sans les ressources naturelles, faire la gestion sans ces communautés, serait, comme on dit, tout ce qu'on fait pour la population sans la consultation de cette population et contre elle. C'est pour cela, vraiment, c'est important d'impliquer la communauté, les communautés locales dans la gestion. Et c'est là pour la durabilité ou bien l'exploitation durable de ces ressources ou leur pérennisation.
0: J'ai une question de curiosité. Est-ce que vous êtes sûr que nos communautés sont vraiment impliquées dans la gestion des ressources naturelles ici chez nous?
1: Bon, je ne pense pas. Et je vais illustrer cela par notre parc de Kahuzi-Biega. Si on fait face parfois au conflit entre, par exemple, les conservationnistes ou bien les gardes-parcs et la population locale autour, c'est justement à cause de ça. L'interdiction totale sans vraiment dire à la population pourquoi faire ça, comment faire ça, sans intégrer cette population dans la gestion. Et cela permet... Et cela conduit à ces conflits dont on fait face actuellement.
0: Et quel est le commentaire que vous pouvez faire ici chez nous par rapport au déroulement des travaux communautaires qu'on organise chaque samedi? Est-ce que ça a un impact par rapport à ce que nous sommes en train de dire ici?
1: Bon, je dirais que ça a vraiment un impact, ces travaux communautaires organisés.
0: Chaque samedi.
1: Chaque samedi, ça a vraiment un impact, même si on le voit d'une façon ou d'une autre comme punition, parce qu'on n'était pas habitués à ça, mais quand même, ça a vraiment un impact très positif.
0: Mais les gens qui considèrent que c'est une punition, ce sont des gens qui ne sont pas suffisamment informés par rapport à l'objectif. Hein? L'assainissement du milieu, c'est vraiment quelque chose de très très intéressant.
1: Oui, c'est pour cela que j'ai dit, donc avant de placer cette communauté dans la gestion, donc le but de placer cette communauté dans la gestion, c'est notamment leur expliquer pourquoi on fait ça. Donc, si on nous dit seulement de faire, sans savoir les objectifs derrière, ça ne marchera pas.
0: Ok, ok. Mais ces déchets, le fait d'évacuer ces déchets, ou bien le fait de les laisser, de ne pas les évacuer, quel est l'impact que ça a par rapport à... Quel est l'impact que ça peut avoir par rapport au changement climatique? Par rapport aux gaz à effet de serre et consorts.
1: Bon, je vais plutôt m'attaquer par exemple aux déchets organiques qu'on voit un peu partout.
0: Oui.
1: Ces déchets aussi émettent des gaz. Oui.
0: Ah bon?
1: Leur décomposition émet aussi des gaz.
0: Les déchets organiques. Et qu'est-ce que vous entendez par déchets organiques?
1: Donc les déchets ménagers, les déchets qui peuvent se décomposer.
0: Alors, on me signale qu'il ne reste que 2 minutes. Alors les déchets plastiques, vous avez parlé des déchets organiques. Les déchets plastiques, ça a un impact par rapport aux effets, aux gaz à effet de serre ou quoi? Bon. Par rapport au changement climatique
1: Par rapport au changement climatique, bon, je ne pense pas trop, mais c'est seulement sur, par exemple, la salubrité de la ville. Bon, peut-être que je pourrais me renseigner
0: plus
1: tard.
0: Vous documenter plus tard. Merci beaucoup de votre sens de réserve. Les savoirs traditionnels et pratiques ancestrales, on en a déjà parlé. Est-ce que ça vaut la peine d'y revenir? Comme il n'y a plus que 2 minutes.
1: Un peu,
0: allez-y.
1: Bon, comme je l'ai dit, la préservation des écosystèmes par la protection des forêts sacrées. J'aimerais aussi ajouter juste un petit point, la lecture des signes de la nature. Donc, comme les ancêtres les faisaient. Donc, les comportements de certains oiseaux, floraison de certains arbres, arrivée de certaines espèces, par exemple, montrer que prochainement, il y aura par exemple présence des pluies, il y aura présence de la sécheresse, tout ça. Et les anciens savaient très bien le faire.
0: Merci beaucoup. Alors, quelles sont les innovations locales et solutions modernes accessibles? Rapidement.
1: Les inondations, nous voyons l'utilisation par exemple d'énergie renouvelable.
0: Innovation, pas inondation.
1: Innovation, pardon. L'utilisation d'énergie renouvelable, notamment ces énergies renouvelables, l'énergie solaire, l'énergie hydrique, l'énergie éolienne qui est produite par le vent. Au lieu d'utiliser, par exemple, les énergies fossiles, qui sont considérées comme les énergies sales, parce qu'ils émettent de nombreux gaz dans l'atmosphère. Et aussi, comme une autre innovation, comme vous étiez en train de le dire, l'utilisation ou l'adoption des foyers améliorés pour lutter contre la déforestation. Lutter contre la déforestation. Et aussi, on peut voir la protection et les renforcements de puits de carbone ou des gaz naturels. Donc, dans le fait de reforester, la reforestation va nous permettre d'augmenter les puits ou les réservoirs de ces gaz. Et ça va permettre d'atténuer les gaz.
0: Ok. Bon. Il y a autre chose?
1: Autre chose que je peux voir, c'est promouvoir une agriculture durable.
0: Ok.
1: Donc, en réduisant l'utilisation des engrais chimiques, notamment, ce qui est important là, la mise en jachère des champs. Donc, on fait déjà face au changement climatique, on doit mettre les champs en jachère, donc au repos. Pendant que les sols se reconstituent, on les laisse d'abord, on passe à un autre.
0: Merci beaucoup. Voilà. Pour ne pas abuser du temps de notre technicien, quel est le mot de la fin?
1: Le mot de la fin, comme je l'ai dit, les changements climatiques nous concernent nous tous. Donc, qu'on soit petit, qu'on soit grand, qu'on soit vieux, ces changements nous concernent. Et on fait déjà face à ça. Donc, ce qui est important actuellement, c'est ça.

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0: Merci beaucoup. Auditrice, auditeur, l'émission que vous avez suivie ce soir, c'est Tweet et Haki, qui a tablé sur les techniques d'adaptation climatique. Et à la présentation, vous avez suivi Telesphone Mukama Birindo, votre présentateur de tous les jours, et j'avais l'invité à qui je vais demander de se présenter encore une fois avant de rendre l'antenne.
1: Moi, c'est Kapinga Mwati Joyce. Comme on vous l'a dit, je suis étudiante en master complémentaire en environnement, en environnement filière système d'information géographique à l'université évangélique en Afrique.
0: Et si vous avez de réactions, des questions à lui poser, elle a donné son numéro de téléphone, c'est le 097 14 40 790. Son numéro est sur WhatsApp.
1: Oui.
0: Merci et à la prochaine.

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2: Mesdames, Messieurs, salut et bienvenue pour suivre ce Radio Journal. Le fil de l'information, trois titres. Le territoire de Chabunda est au bord de l'abîme. Plus de 700 enfants ont déjà perdu la vie depuis février dernier dans la zone de santé rurale de Mulungu depuis le début de l'épidémie de rougeole. Chaque jour, deuil et cimetière, au moins 80 enfants meurent par semaine de la rougeole et d'autres maladies dans les quatre zones rurales que compte ce territoire. La rupture des médicaments et la faible couverture vaccinale sont à la base de cette réalité. Le peuple congolais est appelé à la vigilance et à une mobilisation républicaine pour bloquer le projet du changement de la constitution. Cette exhortation est du cadre de concertation des forces politiques et sociales au lendemain de l'adoption par l'Assemblée nationale de la loi sur le référendum. L'opposition congolaise, elle, projette un sit-in ce vendredi à l'Assemblée nationale. Et le test national des sélections et d'orientation scolaire et professionnelle, TENASOSP, a été lancé jeudi sur toute l'étendue du territoire national, y compris au sud Kivu. À Bukavu, le go a été donné par le vice-gouverneur sous la FC AM23, Dunia Bwenge Dux, qui appelle les participants à la sudité. Voilà donc tout pour le sommaire. Dans quelques instants, les détails.
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2: Le rapport sur la situation épidémiologique de la maladie à virus Ebola en RDC, publié mercredi 10 juin 2026, fait état de 26 zones de santé touchées sur les 104 que compte le pays. Les provinces concernées sont l'Ituri, le Nord Kivu et le Sud Kivu. Selon ce rapport, 635 cas confirmés ont été enregistrés depuis le début de l'épidémie, dont 127 décès. Actuellement, 260 patients sont placés en isolement ou hospitalisés. Le nombre cumulé des personnes guéries s'élève à 30. Le taux de suivi des contacts est de 61,1%, tandis que le taux global de létalité est estimé à 20%. Le document précise également que 8 patients atteints de la maladie à virus Ebola ont été déclarés guéris, dont 7 dans la zone de santé de Nyankunde et 1 à Mongwalu en Ituri. Ces nouvelles guérisons portent le total cumulé à 30 cas de guérison depuis les débuts de l'épidémie. Et le maire de Bukavu, Nicolas Kialangaliloa, annonce une série de mesures visant à renforcer l'ordre public, la santé publique et l'organisation du transport dans la ville de Bukavu. Ces dispositions concernent notamment la lutte contre la maladie à virus Ebola, le contrôle de la qualité de l'eau et la gestion des parkings publics. Dans différents communiqués rendus publics et consultés par Radio Mandeléo jeudi 11 juin 2026, le maire indique que dans le cas de la prévention contre la maladie à virus Ebola, les transporteurs sont appelés à respecter les mesures d'hygiène, notamment la présence de désinfectants à bord des véhicules, la limitation du nombre des passagers et l'enregistrement des voyageurs sur certains axes jugés à risque. Par ailleurs, dans un autre communiqué, le maire indique que tous les producteurs et vendeurs d'eau de la ville de Bukavu disposent d'un délai d'une semaine pour faire analyser la qualité de leur eau auprès des services sanitaires compétents et obtenir un certificat de conformité. Passé ce délai, des sanctions seront appliquées aux contrevenants. Concernant les parkings publics, la mairie rappelle dans un autre communiqué qu'il relève exclusivement de l'État congolais et que leur gestion est assurée par l'autorité urbaine et qu'aucune association ne peut réclamer le monopole d'usage. Les transporteurs sont tenus de respecter l'ordre d'arrivée pour l'embarquement des passagers et des marchandises sous peine des sanctions prévues par la loi. Nous parlons toujours santé. Plus de 700 enfants ont déjà perdu la vie depuis le début de l'épidémie de rougeole en février 2026 dans la zone de santé rurale de Mulungu, regroupant les groupements Bamuguba Sud et Baliga en territoire de Chabunda au sud de Kivu. Dans une interview accordée à Radio Mandeléo jeudi 11 juin 2026, le président de l'Hôpital civil de Bamuguba Sud dans le territoire de Chabunda, Polycarpe Bouzaboandozi indique que la maladie continue de se propager dans un contexte sanitaire extrêmement fragile. Les détails avec Omer Moudekerez.
4: Il indique qu'au moins 80 enfants meurent de la rougeole et autres maladies presque chaque semaine dans les quatre zones de santé rurales qui comptent le territoire de Chabunda. Cette situation est attribuée à la rupture totale des médicaments essentiels et à la faible couverture vaccinale dans un contexte de conflits armés. Dans la zone de santé rurale de Moulungo en particulier, les données locales font état des 11 décès maternels enregistrés entre janvier et juin 2026. Durant la même période, 226 décès liés au paludisme ont été signalés dans la zone.

0: liés à des cas de viol ont été signalés, attribuant au manque de prise en charge adéquate dans les structures sanitaires en faveur des victimes. La rupture des médicaments essentiels et le manque d'intramédicaux rendent la réponse sanitaire presque inefficace face à la montée des cas, souligne la société civile. Le président de la société civile de Bamougouba Sud, dans les territoires de Chabunda, Polycarpe Bouza Bondozi en parle.
1: Depuis le début du mois d'avril 2026, le territoire de Chabunda a enregistré une série de cas de rougeole et aujourd'hui, l'épidémie continue à ravager les enfants dans les quatre zones de santé rurale de Chabunda en décimant plus de 87 enfants par semaine. Ce taux élevé de mortalité est dû à la rupture totale des médicaments dans les établissements de soins de santé par manque d'appui des partenaires humanitaires et une faible couverture vaccinale pendant cette période de guerre.
0: Il regrette le fait que plusieurs structures sanitaires aient été pillées ou détruites, réduisant considérablement la capacité de réponse dans la zone déjà fortement touchée par l'insécurité et le déplacement massif des populations. Face à cette crise sanitaire multidimensionnelle, il appelle à une intervention humanitaire urgente, incluant le renforcement de la vaccination, l'approvisionnement en médicaments essentiels, la sécurisation des structures de santé et l'ouverture de couloirs humanitaires.
2: Et un enfant doit être protégé en toutes circonstances, que ce soit en temps de paix comme en temps de conflits armés. Il ne doit pas être soumis à des travaux lourds, à la violence ou encore être contraint à rejoindre les bandes armées. Cette interpellation est de Jean Moreau Toubibou, animateur au groupe Jérémie et défenseur des droits des enfants en marge de la célébration de la journée mondiale contre le travail des enfants. Faisant référence aux conventions internationales et autres textes nationaux, il rappelle que les droits des enfants ne sont pas annulés parce qu'il y a conflit. Même en période de guerre, il est possible de respecter et faire respecter les droits des enfants et non les associer au conflit, prévient Jean Moreau Toubibou. En temps de guerre, par exemple, l'enfant ne doit pas être recruté dans des groupes armés ou alors utilisé pour le transport des effets militaires, rappelle ce défenseur des droits humains. Pour lui, toute la communauté a un rôle à jouer dans l'éducation des enfants, que ce soit la famille, l'école ou la société. Il appelle les autorités en place à tenir compte de la protection des enfants pendant cette période. Jean Moreau Toubibou.
3: Nous avons les autorités de facto. Même dans les zones contrôlées, les enfants gardent leurs droits. Les enfants ne doivent pas se retrouver dans les chantiers des constructions. Nous trouvons qu'il y a des enfants qui sont dans les sites miniers. Je m'inscris vraiment en faux quand on doit dire que ce sont les enfants qui vont nous remplacer, nous les parents, pour amener à manger, pour servir à la maison, pour amener un habit ou je ne sais pas quoi à gauche. Et cela nous permet que les enfants aillent dans la rue. Ça, c'est un crime. Un parent qui arrive à ce niveau ou un pays, une nation qui arrive à utiliser les enfants pour subvenir aux besoins de la famille, ce sont des crimes que cette communauté est en train de commettre. Et là, c'est inacceptable, puisqu'on vole à l'enfant, on lui vole son enfance. Et là, c'est une défaillance.
2: Jean Moreau Toubibou, défenseur des droits humains. Parlons éducation à présent. Les épreuves du test national de sélection et d'orientation scolaire et professionnelle, TENASOSP, ont débuté jeudi 11 juin sur toute l'étendue du territoire national. Dans la province éducationnelle Sud-Kivu 1, dont la grande partie est sous contrôle de l'AFSAM 23, c'est le vice-gouverneur chargé des questions administratives, politiques et judiciaires, Dunia Bouengedoux, qui a procédé au lancement de ces épreuves. Les détails avec Hélène Boudjiriri.
4: À cette occasion, il a appelé les élèves à l'assiduité en évitant la tricherie et l'indiscipline qui pourraient perturber le bon déroulement de cet examen. Pour ce qui est de la question sécuritaire, Dunia Bouengedoux rassure que tout est sous contrôle et qu'aucun élément perturbateur ne pourrait surgir. Parlant de la situation sanitaire avec la maladie à virus Ebola, le vice-gouverneur exhorte les candidats et l'ensemble des acteurs impliqués dans l'organisation de ces épreuves au respect strict des règles d'hygiène pour la protection des candidats. Dunia Bouengedoux est dans cet élément.
5: Les efforts que vous avez consenti tout au long de l'année scolaire constitue votre meilleure garantie de réussite. J'ai saisi également cette occasion pour rendre un vibrant hommage aux enseignants, directeurs d'école, inspecteurs et encadreurs pédagogiques qui, malgré les multiples difficultés liées au contexte socio-économique et sécuritaire, continuent à accomplir leur noble mission avec dévouement. Par ailleurs, face à la situation sanitaire préoccupante marquée par la résurgence de l'épidémie Ebola, j'exhorte tous les candidats, les enseignants, le surveillant et l'ensemble des acteurs impliqués dans l'organisation de ces épreuves à observer strictement

0: confinement. Le Mézil-Barrière recommandé par les autorités sanitaires. La protection de la santé de chacun est une responsabilité collective.
1: Pour cette édition 2026, 75 137 candidats sont attendus, dont 38 923 filles sur toute l'étendue de la province éducationnelle Sud-Kivu 1, composée des territoires des Kabare, Walungu, Idjui et Kalehe, ainsi que de la ville de Bukavu. Cet examen se déroulera pendant deux jours, soit du 11 au 12 juin 2026.
2: Et dans la province éducationnelle Sud-Kivu 3, composée des territoires de Mwenga-Shabunda, il s'agit de 16 226 candidats qui sont attendus pour le test national de sélection et d'orientation scolaire et professionnelle TENASOSP. Dans son mot des circonstances, la directrice ad intérim de cette province éducationnelle, Rihanna Bitanga, l'a invité les candidats à plus d'assiduité et de responsabilité. Dans la ville de Kamituga, où la cérémonie officielle a eu lieu, le représentant du maire à cette activité, Benjamin Mouluba, a insisté sur la discipline et l'engagement de tous les élèves. Benjamin Mouluba au micro de Radio Mandeleo.
3: À vous, chers candidats. Vous avez parcouru deux premières années d'éducation de base avec détermination, sacrifice et effort. Cet examen n'est pas un jeu d'hasard, mais la voie qui vous orientera vers les portes de vos potentialités et vos atouts afin que vous embrassiez les humanités. Ayez confiance en vous-même et considérez la réponse d'autrui comme un produit toxique. Chers candidats, lisez attentivement les consignes, restez calme et concentré pendant le déroulement de ces épreuves. Le Congo n'a pas besoin de tricheurs, il a plutôt besoin de votre intelligence, de votre mérite et de votre honnêteté.
2: Et dans le territoire de Shabunda, toujours dans la province éducationnelle Sud-Kivu 3, le coup d'envoi a été donné par l'inspecteur chef de poule de Shabunda 1, Mambo Kikuni. Cité par notre correspondant sur place, Papi Mulingati, cette autorité scolaire a rassuré quant à l'effectivité de son déroulement. Ici, c'est plutôt 1837 candidats qui sont attendus, conclut notre source. Vous suivez Radio Mendeleo dans quelques instants, la suite de ce radio-journal.
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2: Parlons politique à présent. Le cadre de concertation des forces politiques et sociales appelle l'ensemble du peuple congolais à une vigilance citoyenne ainsi qu'à une mobilisation républicaine pour faire échec à la tentative de la majorité de renverser l'ordre constitutionnel. Cette plateforme le dit dans une déclaration signée au lendemain de l'adoption mardi dernier par l'Assemblée nationale de la loi portant organisation du référendum. Pour le cadre de concertation des forces politiques et sociales, la loi adoptée à l'Assemblée nationale est entachée d'inconstitutionnalité tant dans son objet que dans ses mécanismes. Elle viole les articles 5, 100, 197, 198, 218, 219 et 220 de la Constitution ainsi que les principes fondamentaux consacrés par son préambule. Aucune autorité créée par la Constitution ne peut légalement s'arroger le pouvoir de modifier les conditions de sa propre légitimité ou détruire les limites que la Constitution lui impose, précise cette structure. Le cadre de concertation des forces politiques et sociales rappelle également qu'aucun pouvoir constitué ne peut se transformer lui-même en pouvoir constituant. Écoutons à ce sujet Michel Mouika, un des signataires de cette déclaration.
5: Une institution créée par la Constitution ne peut pas, par une simple loi, se transformer elle-même en pouvoir constituant. C'est le principe fondamental de la hiérarchie des normes et de la suprématie de la Constitution. Une loi ordinaire ne peut créer une assemblée constituante, pas davantage qu'elle ne peut conférer des compétences constituantes à des autorités auxquelles la Constitution ne reconnaît aucune qualité en cette matière. Une telle démarche constitue une fraude à la Constitution. Elle vise à contourner les limites imposées par les articles 218 à 220 en prétendant substituer un changement de Constitution à une révision de la Constitution. Les députés nationaux, les sénateurs, le gouverneur de province, les députés provinciaux et les conseillers communaux sont des pouvoirs constitués. Aucun d'entre eux n'est ni investi du pouvoir constituant originaire. Leur transformation en assemblée constituante ne repose sur aucune disposition constitutionnelle.
2: Michel Mouika, du cadre de concertation des forces politiques et sociales. Et l'opposition congolaise réunie au sein de la coalition C64 confirme pour ce vendredi 12 février un sit-in à l'Assemblée nationale pour protester contre tout projet de changement de la Constitution. À travers des messages lancés via plusieurs canaux, notamment sur les réseaux sociaux, les organisateurs de ces sit-ins appellent les Kinois à partir de 10h au Palais du Peuple. Je cite, « Les Congolais aspirent à la paix, à la sécurité et à un avenir digne et non à une réforme constitutionnelle imposée qui fait fi de leur réalité et de leur souffrance. Unissons nos forces pour faire barrage à tout changement de la Constitution. Il est de notre devoir citoyen de défendre nos libertés et de préserver l'avenir des générations futures. » Fin des citations, a écrit Délice Essanga, président du parti politique En Vol sur son compte X et un des organisateurs de ce sit-in. Le député national Patrick Saloumou alerte sur les violations des droits humains et les actes de torture qu'auraient subi plusieurs jeunes dans la cité minière de Mitobo, en groupement de Banampouté dans la chefferie de Hamouzimou, en territoire de Mwenga. Dans une intervention à l'Assemblée nationale, le député Patrick Saloumou exige que lumière soit faite sur cette affaire. Élu de Bukavu et fils du territoire de Mwenga, il déclare avoir saisi l'Assemblée nationale et la Commission nationale des droits de l'homme, CNDH, afin que des investigations soient menées et que les responsabilités soient établies conformément à la loi. Il rappelle que le respect des droits de l'homme est un principe sacré et non négociable sur toute l'étendue de la RDC. Patrick Saloumou.
6: À Mitobo, dans le groupement de Banampouté, c'est à la chefferie de Wamuzimu, dans le territoire de Mwenga, des gens ont subi des sévices corporels récemment. Ils ont été torturés de façon très grave. Mais je me pose la question de savoir si pour l'année prochaine ça sera pareil et combien de victimes devrons-nous compter dans le futur, des victimes des exactions des Chinois, pour que finalement vous ayez le courage de pouvoir pointer du doigt sur leur comportement.
2: Vous venez donc de suivre le député national Patrick Saloumou. Et à Bukavu, les nouveaux bourgmestres des communes nommées récemment dans la ville ont été officiellement installés jeudi 11 juin 2026. C'est le vice-gouverneur en charge des questions administratives, politiques et judiciaires, Denis Abouengedoux, qui a procédé à la cérémonie d'investiture. À cette occasion, il a appelé ces derniers à faire des besoins de la population leur priorité, en se concentrant sur le bien-être de tous. De leur côté, les bourgmestres investis remercient les autorités pour le choix porté sur eux, promettant de travailler avec assiduité et objectivité. L'un d'eux, Chaka Moza, bourgmestre de la commune de Bagira, promet de travailler en collaboration avec non seulement sa hiérarchie, mais aussi la population de sa juridiction pour promouvoir le développement. Chaka Moza, bourgmestre de la commune de Bagira.
7: Tout en reconnaissant aussi votre proximité avec nous depuis notre événement à la tête de la commune de Bagira jusqu'à ce jour. À cet effet, je vous demande par cette occasion de continuer toujours sur cette lancée. Je ne peux ne pas remercier les agents et cadres de base de la commune qui ne cessent de nous approcher et de nous fournir effort mérité dans l'exercice de leur travail, sans lesquels nous serions moins cotés.
2: Rappelez-vous que Chaka Moza a été nommé bourgmestre de la commune de Bagira et Léon Baya, bourgmestre adjoint à Kadutu. C'est Muremesha Théo qui est le bourgmestre titulaire et il sera secondé par Tikuru Barakazika Pascaline. Dans la commune d'Ibanda, le poste de bourgmestre a été accordé à Priska Mweze avec comme adjoint Mutunua Mbulanga. Vous suivez Radio Mendeleo à présent, parlons sport.
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2: La Coupe du Monde 2026 de la FIFA s'ouvre ce jeudi 11 juin au Mexique. Le match inaugural se jouera au stade de Mexico et opposera le Mexique à l'Afrique du Sud à partir de 21h heure de Bukavu. Une des particularités de cette Coupe du Monde est d'arranger cette fois la RDC sur la liste des participants. Autre innovation majeure, la compétition passe de 48 participants au lieu de 32 comme auparavant, avec pour la première fois la participation des 10 pays africains. Quelle chance accorder à l'Afrique pour cette édition? Est-ce possible pour l'Afrique de faire mieux qu'en 2022? Notre consultant Bénin Comé-Roy donne ses impressions.
9: En passant à 10 participations, dont 9 directement et une par les barrages, l'Afrique a en effet cette fois-ci 10 nations qualifiées à la Coupe du Monde, ce qui est normal vu que la Coupe du Monde est passée de 32 à 48 équipes. C'est devenu plus facile pour les nations africaines de se qualifier. On voit des pays comme la RDC ou le Cap-Vert qui sont qualifiés à la Coupe du Monde, ce qui n'était pas évident les éditions passées où on n'avait que 5 participants. Cette édition, on espère que l'Afrique va arriver à faire minimum autant que l'édition passée où le Maroc avait fini en demi-finale. Des pays comme le Sénégal ou la Côte d'Ivoire ou même le Maroc encore sont capables d'atteindre ce niveau-là de la compétition. On peut compter sur eux parce qu'ils arrivent quand même ces deux dernières années à battre des grandes nations du football mondial. Le football africain n'est plus complexé face au reste du monde aujourd'hui.
2: Cet élargissement du nombre d'équipes augmente aussi le nombre des matchs et des groupes. 12 groupes constitués chacun de 4 équipes sont prévus pour un total de 104 matchs. Les deux premiers de chaque groupe ainsi que les 8 meilleurs, 3e, se qualifient pour une phase d'élimination directe inédite qui débute en 16e de finale. Au niveau des infrastructures, la compétition se disputera dans 16 stades officiels, dont 2 au Canada, 3 au Mexique et 11 aux États-Unis, compris le MetLife Stadium, appelé officiellement New York, New Jersey, qui abritera la finale le dimanche 19 juillet 2026. La RDC jouera son premier match le 17 juin face au Portugal.
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2: La demande des États-Unis à la Belgique pour fermer ses frontières aux voyageurs en provenance de la RDC pour raison d'Ebola et les conditions de vie des victimes de l'incendie survenu à Tchaï font partie des sujets rédigés par la presse jeudi 11 juin 2026. Hélène Boudjiriri pour la revue de presse.
1: Bukavu, incendie des Tchaï, les sinistrés abandonnés à leur sort lancent un SOS, c'est le titre de Jambo RDC. Après le violent incendie qui a ravagé les quartiers Tchaï dans la commune de Bagira à Bukavu, les familles sinistrées vivent dans des conditions extrêmement difficiles, fait savoir Jambo RDC. Privées de logements et de leurs biens, elles appellent à une intervention urgente des autorités et à la solidarité des personnes de bonne volonté. Au lendemain du drame, le constat sur place est alarmant. Plusieurs ménages passent désormais leur nuit à la belle étoile, exposée aux intempéries, tandis que d'autres ont trouvé refuge chez des proches. Les victimes peinent à subvenir à leurs besoins les plus élémentaires et redoutent les conséquences de cette catastrophe sur leur quotidien, note Jambo, avant de préciser que les victimes sollicitent notamment des dons en vivres, en non-vivres, mais aussi en matériaux de construction tels que des tôles, des planches et d'autres équipements indispensables pour reconstruire leur maison. Sur un autre chapitre, 7 sur 7.cd pose les décors en mettant en exergue la pression exercée par Washington. Les médias en ligne indiquent que les États-Unis ont formellement demandé à la Belgique de fermer ses frontières aux voyageurs en provenance de la RDC afin de prévenir toute propagation de la maladie sur les sols européens et international. Mais cette démarche américaine s'est heurtée à un refus sur le vieux continent. À ce sujet, les potentiels abordent la question sous l'angle de la souveraineté et du maintien des flux. Ces quotidiens titrent à sa une que la Belgique rejette catégoriquement les instructions réclamées par Washington contre les voyageurs congolais. Le journal explique que Bruxelles privilégie la continuité des échanges et entend renforcer les contrôles sanitaires plutôt que de céder au confinement des flux migratoires. Dans un autre registre, les médias en ligne actualité.cd jettent un pavé dans la mare en décortiquant les débats liés à la durée des institutions. Les médias citent des observateurs et des acteurs politiques comme Seth Kikuni qui lance une mise en garde. Vous voulez créer un homme fort? Donner à Félix Tshisekedi un long mandat avec une sauce tribale, patrimoniale, personnelle, mettant ainsi à lumière les vives discussions autour d'une éventuelle modification constitutionnelle ou d'un rallongement du mandat présidentiel susceptible de centraliser davantage davantage le pouvoir exécutif. Pendant que ces débats sur les textes constitutionnels s'installent, Forum des As s'oriente pour sa part vers la recherche d'un compromis républicain pour préserver la paix. Les quotidiens rapportent l'appel pressant du leader de l'opposition, Moïse Katumbi. Ce dernier plaide ouvertement pour l'ouverture d'un dialogue direct entre le président en exercice, Félix Tshisekedi, et son prédécesseur, Joseph Kabila. Selon le journal, cette démarche vise avant tout à désamorcer la crise politique latente et à garantir la stabilité de l'État.
2: Par ici prend fin ce radio-journal. Alain Zara a assuré la mise en onde devant ce micro pour la présentation expédie Kialou. Passez un bon moment en compagnie de Radio Mandeléo. Au revoir.